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1: Et papa?
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1: Bonjour et bienvenue d'Info Matin de ce vendredi 8 mai 2026, alors qu'il est 7h en temps universel, 2h de plus dans nos studios de Bonn en Allemagne. Nous sommes ensemble pour une demi-heure d'information consacrée à l'actualité africaine. Bonjour Bob Barry.
2: Bonjour Georges Ibrahim Tunkara, bonjour à toutes et à tous.
1: Dans l'actualité de ce vendredi, les djihadistes qui durcissent leur blocus autour de Bamako, la capitale malienne. L'inquiétude est grande en Côte d'Ivoire pour les ressortissants maliens et camionneurs qui souhaitent se rendre au Mali. Reportage à suivre dans ce journal.
2: Les réactions se poursuivent en République démocratique du Congo après les déclarations de Félix Tshisekedi qui n'exclut pas de briguer un troisième mandat et qui compare la situation de son pays à celle en Ukraine.
1: Des interrogations au Rwanda après la mort du youtubeur Aimable Karasira, un ex-universitaire très critique du gouvernement de Kigali. Il est mort alors qu'il devait recouvrir lundi dernier la liberté après 5 ans de détention.
2: Le sport, c'est dans une vingtaine de minutes et juste après le reportage 117% qui nous amène ce matin au Liberia où le surf est en train de devenir bien plus qu'un simple sport.
1: Mais avant tout cela, le bulletin d'information avec vous, Bob Barry. Et on commence avec le revers judiciaire pour Donald Trump sur les droits de douane.
2: La Cour américaine du commerce international a annulé les droits de douane mondiaux de 10% imposés par l'administration américaine. Ces taxes étaient entrées en vigueur fin février et concernaient l'ensemble des importations. La décision a été rendue par deux juges contre un. Le magistrat dissident a estimé qu'il était trop tôt pour accorder une victoire complète aux entreprises plaignantes. Ces dernières, de petites sociétés, sociétés américaines accusaient la Maison-Blanche de vouloir contourner une décision majeure de la Cour suprême. La haute juridiction avait auparavant invalidé des droits de douane imposés en 2025 au nom des pouvoirs économiques d'urgence.
1: La situation au Moyen-Orient, les tensions franchissent un nouveau seuil.
2: Les forces américaines ont répondu jeudi à des attaques iraniennes contre des destroyers américains dans le détroit stratégique d'Hormuz. Selon le commandement central américain, l'armée iranienne a utilisé des missiles, des drones et de petites embarcations rapides. Trois navires de guerre américains ont été visés. Aucun n'a été touché, selon le Pentagone. Washington affirme avoir intercepté les menaces et frappé en retour des installations militaires iraniennes. Parmi les cibles, des sites de lancement de missiles, des centres de commandement et des infrastructures de surveillance.
1: Le Pentagone précise ne pas chercher l'escalade a tout en affirmé être prêt à défendre les forces américaines.
2: Ces affrontements surviennent alors que les États-Unis tentent de sortir d'un conflit désormais entré dans son troisième mois. Washington attend toujours une réponse de Téhéran à une proposition visant à rouvrir le détroit d'Hormuz, une voie maritime, vous le savez, essentielle, par laquelle transite près d'un cinquième du pétrole mondial.
1: Autre conflit à présent, le conflit qui oppose l'Ukraine à la Russie. Et en Ukraine, les combats continuent malgré des discussions sur un cessez-le-feu temporaire.
2: Le président ukrainien Volodymyr Zelensky accuse la Russie d'avoir poursuivi ses attaques jeudi. Moscou affirme de son côté que sa défense aérienne a abattu 347 drones ukrainiens en une seule nuit. Les différents portent notamment sur la date et la durée d'une éventuelle trêve. La Russie propose un cessez-le-feu de 2 jours coïncidant avec les commémorations de la fin de la Seconde Guerre mondiale. L'Ukraine réclame, elle, une trêve immédiate et ouverte dans le temps. Aucun accord n'a pour l'instant été trouvé.
1: Situation sous surveillance après une épidémie de hantavirus à bord d'un navire de croisière.
2: La compagnie Oceanwide Expedition affirme qu'aucun passager restant ne présente de symptômes. Tous les cas suspects ont été évacués du navire Anduis. 3 personnes transportées par hélicoptère reçoivent actuellement des soins. Une opération de traçage est en cours. Elle concerne notamment une trentaine de passagers débarqués le 24 avril dernier. L'entreprise tente également de joindre toutes les personnes ayant quitté le navire lors d'escales précédentes. L'épidémie de hantavirus se caractérise par une incubation longue allant généralement de 10 jours à 6 semaines.
1: En Chine, 2 anciens ministres de la Défense condamnés pour corruption. l'information.
2: Allez, les médias d'État, ils écopent, disent qu'ils écopent de peine de mort avec sursis automatiquement commué en prison à vie sans possibilité de libération conditionnelle. Une illustration de plus de la vaste campagne anticorruption menée par les autorités chinoises.
1: Et on termine avec le Royaume-Uni.
2: Allez, on va terminer avec le Royaume-Uni. Là-bas, les électeurs votent aujourd'hui lors d'élections locales, tandis que l'Écosse et le Pays de Galles élisent leur parlement.
1: Voici les dernières, c'était les dernières nouvelles du monde avec Bob Barry. Il est 7h05 en temps universel, 9h05 dans nos studios de Bonn en Allemagne.
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1: Au Mali, plus de 30 personnes ont été tuées au centre du pays lors de deux attaques simultanées revendiquées par le GENIM, le groupe de soutien à l'islam et aux musulmans. Un bilan confirmé par un responsable local de la jeunesse joint par l'AFP et qui a préféré garder l'anonymat pour raison de sécurité. Les attaques ont touché les localités de Korikori et Gomosogou et ont également causé d'importants dégâts matériels avec des villages pillés et incendiés.
2: Les djihadistes affirment avoir ciblé des miliciens pro-gouvernement, mais des civils dont des enfants figurent parmi les victimes. L'armée malienne indique avoir riposté en neutralisant plusieurs assaillants, tandis que les autorités dénoncent des actes inhumains dans un contexte sécuritaire de plus en plus fragile.
1: Ces violences au Mali préoccupent la communauté malienne en Côte d'Ivoire, forte de plusieurs millions de personnes.
2: Et oui, une communauté surtout qui est inquiète de la sécurité de l'axe routier Abidjan-Bamako, crucial pour les échanges entre les deux pays. Cette situation est aggravée par l'annonce d'un blocus par le GNIM qui a déjà perturbé certaines routes menant à la capitale malienne. Des incidents ont été signalés à Bougouni, près de la frontière ivoirienne, ainsi qu'à Nioro du Sahel, où des dizaines de véhicules ont été incendiés.
1: Et malgré ces tensions, le trafic depuis Abidjan se poursuit, bien que certains transporteurs aient choisi de suspendre leurs activités par mesure de précaution. Et Julien Adaye est allé à leur rencontre.
3: Sur le boulevard principal de la zone portuaire de Vridi, dans la commune de Port-Boué, à quelques encablures de la société de raffinage, de nombreux camions en provenance de la sous-région, y compris du Mali, attendent leur tour pour charger du carburant. À deux rues de là, devant des entrepôts de riz, certains camions sont à l'arrêt par précaution. Ousmane Diarra, le chauffeur de l'un de ces camions, explique pourquoi.
4: Si le camion garde comme ça, ça ne nous arrange pas. Mais on est obligé de le faire, puisque on a trop peur actuellement pour aller au Mali.
3: Quelques centaines de mètres de là, dans une gare de fret, Diaby Ibrahim, le directeur général du Haut Conseil du patronat des transporteurs de Côte d'Ivoire, effectue sa ronde journalière. Car sur l'axe Abidjan-Bamako, rien n'est officiellement fermé. Mais désormais, chaque départ se prépare et se discute. Objectif ? Continuer de livrer sans être pris de court. Diaby Ibrahim.
5: Les questions d'exploitation du corridor Abidjan-Bamako sont des questions qui soient réglées en amont pour parer à toute éventualité.
3: À la gare de fret de l'Office ivoirien de chargement OIC, les camions partent pour le Mali en convoi, parfois sous escorte, jusqu'à la frontière. Résultat, les camions ont gardé les mêmes rotations selon Ousmane Nassila, le responsable de cette gare de fret.
6: Par jour, on a 53 véhicules à destination du Mali, avec diverses marchandises, le sucre, le riz, comme le blé. Depuis les attaques au Mali, il n'y a pas eu de changement. C'est les mêmes fréquences.
3: Malgré l'incertitude, certains routiers continuent de prendre la route. Oumar Asako fait partie de ceux qui poursuivent le trajet. Son problème n'est pas la sécurité au Mali, mais plutôt le racket aux différents postes de contrôle en Côte d'Ivoire.
7: Le problème des policiers, ce poste de contrôle là, c'est le territoire de Corva à l'air là, Pogo, jusqu'à Abidjan là. Bon, c'est pas facile. Même si on a contrôlé le papier là, tu vas payer. Tous les postes là, on paye l'argent avant de partir.
3: Malgré le contexte sécuritaire actuel au Mali, le corridor Abidjan-Bamako reste donc actif. Julien Daillé, Abidjan, pour la Deutsche Welle.
1: Les djihadistes du GENIM ont appelé ce jeudi dans un communiqué à un large front commun pour, je cite, mettre fin à la junte au pouvoir au Mali.
2: De son côté, le gouvernement du Niger a indiqué que la force unifiée anti-djihadiste de l'Alliance des États du Sahel avait mené d'intenses campagnes aériennes dans le nord du Mali.
1: Il est 7h09 en temps universel.
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1: Les réactions sont toujours nombreuses et vives en République démocratique du Congo. Après la dernière sortie médiatique de Félix Tshisekedi, le président congolais, lors d'une conférence de presse mercredi soir, a conditionné la tenue des prochaines élections générales de 2028 à la fin du conflit dans l'est du pays. Il n'a pas non plus exclu de briguer un troisième mandat.
2: Le chef de l'État congolais a comparé la situation en RDC avec la guerre en Ukraine où les élections ont été suspendues depuis le début de l'invasion russe. Une comparaison qui a été critiquée tandis que les Congolais de l'Est du pays ont mal reçu cette déclaration. Explication de Jean-Noël Bamouizé du bureau de la Deutsche Welle à Kinshasa.
8: Le président Félix Tshisekedi a précisé qu'il ne refuse pas d'organiser les élections car, selon lui, il y a les ressources pour cela. Mais il estime en même temps que la RDC ne peut pas organiser l'élection présidentielle ou le scrutin législatif sans les provinces du Nord Kivu et du Sud Kivu contrôlées en partie par les rebelles de l'AFC M23.
9: Comment est-ce qu'on va organiser les élections? Regardez en Ukraine. En Ukraine, ça fait 2 ans qu'il aurait dû y avoir des élections. Et le monde entier a compris que le président Zelensky ne puisse pas les organiser.
8: Les villes de Goma et de Bukavu, ainsi que plusieurs localités des provinces du Nord Kivu et du Sud Kivu, sont depuis plus d'une année sous le contrôle de l'AFC M23, une rébellion soutenue par le Rwanda. Dans la partie qui échappe désormais au contrôle de Kinshasa, le discours du président Tshisekedi n'a pas été bien accueilli.
10: Tshisekedi dit qu'il n'y aura pas d'élection tant qu'il y a la guerre à l'Est. Mais en 2023, il n'y avait pas la guerre. Il y avait la guerre. Il est parti aux élections.
11: Nous ne pouvons que dire que M. Félix Tshisekedi est en train de préparer une crise.
12: Nous, enfants de Goma, Bukavu, il y a quelque chose qu'on attendait de lui, un message d'espoir. Mais malheureusement, lui, il nous laisse entre les mains de Dieu.
8: Certains analystes estiment aussi que la situation en Ukraine est différente de celle dans l'est de la RDC. Pour le professeur Jules Nyanza, expert en relations internationales et enseignant à l'université de Goma, comparer la situation dans les deux pays est une erreur d'appréciation.
13: L'Ukraine, c'est un pays agressé par la Russie. Mais RDC, c'est une rébellion dont on identifie les enfants de la RDC qui se révoltent contre leur pouvoir. Ce sont deux situations différentes.
8: Alors que la tenue des élections de 2028 est remise en question, l'Union sacrée de la nation, la plateforme politique du président Félix Tshisekedi avance vers un référendum pour le changement de la Constitution. La semaine dernière, le projet de loi prévoyant cette réforme a été déclaré recevable par l'Assemblée nationale. Jean-Noël Bamouizé à Kinshasa pour la Deutsche Welle.
1: Autre réaction, celle du mouvement radical pour le changement, le MRC dirigé par Franck Diongo, qui accuse pour sa part Félix Tshisekedi de préparer ce qu'il qualifie, je cite, de coup d'état constitutionnel et d'un projet de confiscation du pouvoir.
2: Pour le MRC, la sortie médiatique du chef de l'État ne relève pas d'un simple exercice de communication politique, mais d'une annonce aux implications institutionnelles graves.
1: Et toujours en République démocratique du Congo, une nouvelle attaque attribuée aux rebelles des ADF dans la nuit de mardi à mercredi aurait fait au moins 26 morts. Selon la société civile locale, l'attaque est survenue dans les zones agricoles de Babila Bakayiko, située à environ 40 km à l'ouest de la commune rurale de Chabeni, dans le Nord Kivu. Dans une autre attaque des ADF hier jeudi, au moins 15 personnes auraient été tuées à Biakato, dans le territoire de Mambasa, en Ituri.
2: Et en plus bref encore, le gouvernement tchadien a décrété jeudi soir l'état d'urgence pour une durée de 20 jours dans la province du lac Tchad à la suite de 2 attaques menées par des djihadistes de Boko Haram lundi et mercredi et qui ont fait au moins 26 morts dans les rangs de l'armée et plusieurs blessés.
1: Et toujours au Tchad, le sort des 8 opposants du groupe de concertation des acteurs politiques sera connu ce vendredi. 10 ans de prison, c'est la peine demandée par le procureur de la République. Ses opposants sont poursuivis, notamment pour attroupement armé et rébellion. Et vous pouvez continuer à réagir à l'actualité au Tchad ou en République démocratique du Congo ou même dans le Sahel en vous rendant simplement sur notre page Facebook.
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1: Vous pouvez également réagir à la situation au Rwanda, notamment celle liée aux droits de l'homme. Au Rwanda, la mort du youtubeur Aimable Karasira suscite de nombreuses interrogations. Cet ancien universitaire critique du pouvoir rwandais est décédé à la veille de sa libération au terme de 5 années de détention pour troubles à l'ordre public.
2: Selon un communiqué du service correctionnel du Rwanda, Aimable Karasira se serait donné la mort en absorbant une surdose de médicaments alors qu'il se trouvait toujours en détention. Les autorités évoquent, elles, un suicide et indiquent que les investigations internes suivent leur cours.
1: Mais le décès annoncé du youtubeur rwandais rappelle ceux d'autres influenceurs critiques du pouvoir de Kigali, Marco Voltaire.
14: Aimable Karasira s'était fait connaître sur YouTube et les réseaux sociaux par ses prises de parole critiques, notamment sur l'histoire récente du Rwanda. Ses contenus lui avaient valu plusieurs procédures judiciaires et une condamnation en 2021. Sa mort intervient dans un contexte où les voix critiques en ligne restent étroitement surveillées dans le pays, mais elles ravivent surtout le souvenir d'un autre décès marquant, celui du journaliste et youtubeur John Williams Twali, mort en janvier 2023 à Kigali, officiellement dans un accident de la route. Ishimwe Normand, président de Jumbo ASBL, un think tank sur la politique rwandaise et la région des Grands Lacs, basé à Bruxelles, rappelle que plusieurs organisations de défense des droits humains ont alerté sur les conditions de détention d'Aimable Karasira.
15: On savait qu'il avait été torturé, qu'il était maltraité. On avait plusieurs fois sonné l'alerte sur ses conditions de détention.
14: Les décès de youtubeurs et journalistes des réseaux sociaux alimentent aujourd'hui les débats sur la liberté d'expression, le traitement des créateurs de contenu critique et les conditions de détention au Rwanda. Pour les autorités rwandaises, il n'existe aucun lien entre ces affaires et l'activité des personnes concernées. C'est faux, explique Prosper Barama. Celui-ci est un ancien combattant du Front patriotique rwandais et un ancien haut fonctionnaire proche du pouvoir du président Paul Kagame. Il vit aujourd'hui en exil à Dakar et conteste la version officielle sur le présumé suicide d'Aimable Karasira.
16: C'est un rescapé du génocide. Toute sa famille a été décimée par le génocide. Mais la particularité est que son père, sa mère et sa sœur ont été tués par les militaires du FPR, dirigés par Kagame.
14: Pour Gaspard Muzabimana, écrivain et webjournaliste rwandais vivant en Belgique, le pouvoir de Kigali a une vieille tradition d'ignorer les droits humains.
17: Ces gens qui ont pris le pouvoir, ce sont des gens qui sont sortis du maquis. Et donc pour eux, la loi, ça veut rien dire. C'est-à-dire qu'un youtubeur, on le kidnappe, on cherche un message comme celui-là, on dit voilà, il a pris trop de médicaments, il s'est pendu.
14: Pendu, Gaspard Muzabimana fait allusion au chanteur Kizito Mihigo, mort en détention en février 2020. La police rwandaise avait alors expliqué qu'il s'était pendu à l'aide d'un drap dans sa cellule. Jay Polly, un rappeur célèbre pour ses chansons sur la justice sociale, s'était aussi officiellement suicidé, je cite, après l'absorption de produits toxiques. La même histoire dramatique qu'Aimable Karasira.
1: Marco Voltaire sur la DW. En plus bref, le Ghana a saisi l'Union africaine au sujet des violences xénophobes visant des Africains en Afrique du Sud, demandant que la question soit inscrite à l'ordre du jour de la réunion de mi-année prévue en juin 2026.
2: Accra souhaite des actions concrètes, notamment une enquête sur les causes de ces violences, un meilleur suivi des engagements des États et la mise en place d'initiatives favorisant le dialogue et la réconciliation.
1: Des migrants qui peuvent toujours compter sur une voix, celle notamment du pape qui a toujours dénoncé le traitement qui leur est infligé à travers le monde.
2: Allez, le pape, cela fait un an que celui-ci a été élu après le décès de François le 21 avril 2025. Les 12 mois du 267e souverain pontife auront été marqués par des échanges acerbes avec le président américain Donald Trump, vous le savez, concernant la guerre en Iran, mais aussi par un sermon assez rude à l'encontre de certains dirigeants africains et loukoubakins.
18: Le premier pape américain s'est attiré les foudres de Donald Trump après s'être vêtement opposé à la guerre américano-israélienne contre l'Iran et à la politique anti-immigration de l'administration Trump. En mars, alors que le secrétaire à la défense Pete Hegseth appelait les Américains à prier pour leurs troupes au nom de Jésus-Christ, le pape a répondu « Jésus n'écoute pas les prières de ceux qui font la guerre, mais les rejette ». S'il a su ne pas avoir peur de l'administration américaine, Léon XIV refuse pour autant d'entrer dans une escalade verbale, préférant maintenir le débat sur le terrain moral. Mais en pleine tournée papale en Afrique, le duel à distance avec Donald Trump s'est doublé d'un style plus ferme, adopté par Léon XIV, celui-ci n'hésitant pas à dénoncer la corruption, les inégalités sociales et les atteintes aux droits humains devant des dirigeants en place depuis des décennies. Il a appelé à briser les chaînes de la corruption et au respect de la dignité humaine, allant jusqu'à dénoncer les conditions d'hygiène et de santé inquiétantes des détenus en Guinée équatoriale. Pour son premier anniversaire, le pape se rendra ce vendredi à Naples et à Pompéi, inaugurant une série de déplacements estivaux en Italie, ancrés dans le champ ecclésial, au contact direct des fidèles.
19: Relio Courbaquin sur les 1 an de pontificat de Léon XIV. Il est 7h20 en temps universel.
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19: Et c'est avec Sophie Serbini, il y aura bien un club allemand en finale d'une Coupe d'Europe.
2: Alors que tout le monde attendait le Bayern Munich à Ligue des Champions, c'est Fribourg qui a créé la surprise en se qualifiant pour la finale de la Ligue Europa, Sophie Serbini.
20: Après son match nul, un but partout face au Sporting Braga lors du match aller, Fribourg devait s'imposer à domicile pour se qualifier pour la finale. Et c'est ce que les hommes de Julian Schuster ont fait. Ils ont profité de l'expulsion de Mario Dorgeles dès la 6e minute pour prendre vite l'ascendant sur la rencontre. Un doublé de Lucas Kübler, le natif de Bonn, a notamment permis au club de s'imposer 3-1. La presse allemande n'a pas tari d'éloges devant cette qualification. La Süddeutsche Zeitung évoque notamment un moment historique pour le club qui a longtemps eu des moyens modestes avant de grandir sous la houlette de son ancien entraîneur Christian Streich. Une finale de Coupe d'Europe, le peuple fribourgeois en rêvait, mais Julian Schuster a déjà prévenu, le but est bel et bien de la gagner.
21: Aujourd'hui a marqué une étape importante, mais il nous reste encore une marche à gravir. Et je tiens à souligner que le simple fait d'atteindre la finale ne suffit pas. Lorsqu'on joue une finale, il faut tout faire pour la gagner.
20: En finale, Fribourg affrontera Aston Villa, tombeur de Nottingham Forest. Ce sera la 6e finale de C3 pour l'entraîneur espagnol du club, Unai Emery. Une finale qui se tiendra le 20 mai prochain à Istanbul, en Turquie. À 3 jours du Classico contre le Barça, une altercation entre Aurélien Tchouaméni et Federico Valverde fait les gros titres en Espagne. Le capitaine du Real Madrid souffre d'un traumatisme crânien et devra rester une dizaine de jours au repos. Le club a décidé d'ouvrir des dossiers disciplinaires contre les deux joueurs. Dans un message posté sur son compte Instagram, Federico Valverde a cherché à minimiser la gravité de l'altercation entre les deux hommes, évoquant seulement un incident avec un coéquipier sans nommer Aurélien Tchouaméni. Ce nouvel incident vient de nouveau agiter le Real Madrid, dont la semaine a déjà été occupée médiatiquement par une polémique visant son attaquant star Kylian Mbappé. Blessé aux ischio-jambiers, le Français a été sous le feu des critiques des supporters madrilènes en raison de quelques jours de repos en Sardaigne, pourtant accordés par son club. Pétition, post incendiaire sur les réseaux sociaux. La colère des supporters a été particulièrement vive à l'encontre du capitaine des Bleus.
19: Sophie Serbini pour le sport, une année difficile, très difficile pour le Real Madrid.
2: Bien sûr, oui. Avec Kylian Mbappé, ça n'a pas...

0: 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Bonjour et bienvenue mesdames, demoiselles et messieurs dans cette édition du journal parlé de Cultura FM, présentation de Seth Makengo. À la une, séisme institutionnel au Congo central. Papi Matezolo réhabilité par la Cour constitutionnelle. La décision est tombée ce jeudi 7 mai. La Haute Cour ordonne le retour immédiat du président de l'Assemblée provinciale à son poste. En annulant les sanctions de décembre dernier, les juges viennent de renverser l'échiquier politique local en pleine crise de gouvernance. Quelles sont les conséquences de cet arrêt historique pour le bureau actuel? Les détails et les enjeux juridiques dans ce journal. L'Assemblée du Congo central doit autoriser ou non l'instruction judiciaire contre le chef de l'exécutif. Une plénière marquée par des échanges houleux ce jeudi. Nous faisons le point sur ce dossier qui a toute la province en haleine. Recette de la RN1, le gouverneur Raspi Lolo invoque la constitution pour répondre à Kinshasa. Face à l'injonction du pouvoir central d'annuler sa commission de surveillance des péages, l'autorité provinciale du Congo central reste ferme à sa décision. Le détail dans ce journal. Bonne condition d'écoute à toutes et à tous. Coup de théâtre au sommet des institutions du Congo central. La Cour constitutionnelle a tranché ce jeudi 7 mai, ordonnant le rétablissement immédiat de Papi Matezolo Diatezoa dans ses fonctions de président de l'Assemblée provinciale. La Haute Cour a annulé les décisions de décembre dernier qui l'écartaient de son siège, jugeant inconstitutionnelles les sanctions disciplinaires dont il faisait l'objet. Ce verdict vient bousculer l'équilibre politique actuel au sein de l'organe délibérant, alors même que l'hémicycle est en pleine ébullition autour du dossier du gouverneur. Et quels sont les fondements juridiques de cet arrêt et quelles seront les conséquences pour le bureau actuel? Nous vous proposons de suivre les détails de cette décision historique.
1: La Constitution de la République démocratique du Congo du 18 février 2006, telle que modifiée à ce jour, spécialement en ses articles 160 alinéa 1er et 162 alinéa 2, vu la loi organique numéro 13/026 du 15 octobre 2013, portant organisation et fonctionnement de la Cour constitutionnelle, spécialement en ses articles 40 AP/S.O du 7 octobre 2025, ayant destitué M. Matezolo Diatezoa Papi de ses fonctions de président de l'Assemblée provinciale du Congo central et le réhabilite dans les dites fonctions. Dit qu'il n'y a pas lieu à paiement des frais d'instance. Dit en outre que le présent arrêt sera signifié au requérant, à l'Assemblée provinciale du Congo central, au président de la République, au président de l'Assemblée nationale, au président du Sénat, à la Première ministre, et qu'il sera publié au journal officiel de la République démocratique du Congo, ainsi qu'au bulletin des arrêts de la Cour constitutionnelle. La Cour a ainsi délibéré et statué en son audience publique de ce jour à laquelle a siégé la présente composition.
0: C'était là à Dieudonné Kamouleta, le président de la Cour constitutionnelle. Direction l'organe délibérant de la province du Congo central. Une ambiance électrique a été constatée ce mercredi au siège de l'organe délibérant du Congo central. Les députés provinciaux n'ont pas fait de cadeau à l'exécutif lors d'une séance plénière consacrée au contrôle parlementaire. Face à certains membres du gouvernement provincial, les élus ont multiplié les questions pressantes, donnant lieu à des échanges parfois houleux, mais essentiels pour la redevabilité en province. Quel est le bilan de cette journée marathon? Quelles sont les grandes orientations qui en ressortent? Pour nous éclairer, suivons le compte-rendu officiel de l'honorable Rachel Dianzanguka Nsona, questeur de l'Assemblée provinciale. On l'écoute.
2: Les deux premiers points de l'ordre du jour amendés et les PV, ils ont été à l'unanimité adoptés. Quant à la question orale avec débat adressé au ministre de la Santé, la plénière a constaté que il y a un vide judiciaire parce qu'il n'y a pas encore un ministre de la Santé. Il y a eu donc la plénière a donné une permission au bureau d'écrire au gouverneur donc de désigner quelqu'un du gouvernement pour venir répondre le plus rapidement possible à cette question, parce qu'il s'agit de la santé, et la santé n'a pas de prix, la santé n'a pas le temps s'il s'agit d'une épidémie de choléra qui continue à se répandre. Et donc pour cette urgence, la plénière a demandé d'écrire urgentement au gouverneur pour obtenir, pour qu'il nous envoie quelqu'un qui remplace provisoirement les ministres de la santé pour venir répondre à cette question. Au quatrième point, relative à la question de gestion et de l'affectation des tracteurs que la province a reçu du gouvernement central. Cette question adressée au ministre en charge de l'agriculture et question aussi de l'honorable Gilbert Salabiakou. Après débat, les députés ont posé un certain nombre de questions au ministre. Et enfin, après débat, le ministre a demandé 72 heures pour répondre à toutes les préoccupations des députés, bien que lui-même il a répondu. Et ensuite, il a encouragé la création d'une commission pour aller voir sur le terrain ce qui se passe par rapport aux réponses qu'il a amenées sur la question.
0: Restons sur cette page. C'est l'événement qui a cristallisé toutes les attentions ce jeudi à Matadi. L'avenir judiciaire du gouverneur Grace Bilolo sera fixé lundi prochain à l'issue d'une plénière décisive à l'Assemblée provinciale. Réunis ce jeudi en séance plénière, les députés provinciaux ont examiné le réquisitoire du procureur général après la Cour de cassation sollicitant l'autorisation d'engager des poursuites contre le chef de l'exécutif provincial. Selon le rapporteur adjoint de l'Assemblée provinciale, Guylain Panzou, une commission spéciale et temporaire a été mise en place pour analyser les dossiers durant 2 jours, vendredi et samedi, avant la transmission de ses conclusions au bureau de l'Assemblée. Le débat suivi du vote des élus provinciaux est prévu lundi, journée au cours de laquelle l'organe délibérant devra se prononcer sur l'autorisation ou non des poursuites judiciaires. On l'écoute au micro de Merdicita.
3: À la plénière d'aujourd'hui, l'Assemblée provinciale est respectueuse de la procédure en la matière. Et aujourd'hui, nous avons, au cours de la plénière, lu les réquisitoires devant le gouverneur pour lui permettre de prendre connaissance des faits qui lui sont reprochés par le procureur général après la Cour de cassation. Ensuite, le gouverneur a donné une brève réponse aux collègues députés provinciaux. Et comme la procédure l'exige, la plénière a décidé de la création d'une commission spéciale et temporaire pour examiner de fond en comble ces réquisitoires pendant 2 jours. Donc, ils vont travailler le vendredi et le samedi. Le samedi, ils vont déposer les rapports au bureau de l'Assemblée. Ensuite, nous, en tant que bureau, nous allons inscrire ces points-là à la plénière du lundi, au cours de laquelle il y aura débat et vote. Et c'est le lundi que les honorables députés vont se prononcer sur les rejets ou l'acceptation de cette autorisation de poursuite.
0: Tension au sommet entre Matadi et Kinshasa. Le contrôle des recettes de péage sur la route nationale numéro 1 devient le terrain d'un bras de fer institutionnel musclé. Le gouverneur du Congo central, Grace Nkwanga Maswangi Bilolo, refuse de plier devant le ministre national des infrastructures. Au cœur de la discorde, la création d'une équipe provinciale de surveillance des fonds perçus sur l'axe Kinshasa-Matadi. Kinshasa exige l'annulation de cette structure, mais le chef de l'exécutif provincial oppose une fin de recevoir brandissant la constitution et les contrats de concession. Les détails de cette fronde avec Rutherford Watundao.
4: C'est une lettre aux allures des rappels à l'ordre que le gouverneur Grace Bilolo a expédié sur la table du ministre national des infrastructures ce 5 mai 2026. Entre Matadi et Kinshasa, le courant ne passe plus au sujet des recettes de la RN1. Pour l'autorité provinciale, pas question de supprimer l'équipe de surveillance des péages récemment mise en place. Le gouverneur Bilolo s'appuie sur un socle juridique solide, l'article 203 de la Constitution qui place la perception et la répartition des péages routiers dans les camps des compétences concurrentes entre les pouvoirs central et la province. Mais l'argument n'est pas que constitutionnel, il est aussi contractuel. Le gouverneur rappelle, noir sur blanc, que selon les accords de concession de 2015, c'est à la province que revient le droit de désigner les services chargés du contrôle. « Nous voulons de la traçabilité », semble dire Matadi. En réalité, la province soupçonne une opacité dans la gestion actuelle et craint pour sa quote-part budgétaire. Selon Grace Bilolo, c'est plutôt l'arrêté ministériel de mars dernier créant une commission nationale de supervision qui viendrait marcher sur les plates-bandes du Congo central et briser l'équilibre contractuel. En appelant à une approche concertée, le gouverneur Bilolo renvoie la balle dans le cas de Kinshasa. Reste à savoir si le pouvoir central acceptera ce partage des regards sur le corridor économique vital, véritable poumon financier du pays. Ruther Frérico Atondao pour Cultura FM.
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0: Nuit de terreur au centre d'examen d'État de Louvaka. Alors qu'ils s'apprêtaient à affronter leur épreuve, des candidats finalistes ont été la cible d'une violente incursion des Koulounas dans la nuit de lundi à mardi où ils étaient logés. Le bilan est lourd, des biens emportés, plusieurs traumatisés et deux blessés graves pris en charge à l'hôpital de Kulungongo. La riposte de la police ne s'est pas fait attendre, menant à l'arrestation de 7 suspects. Comment les épreuves se sont-elles poursuivies après ce choc? Le sous-préfet de Mazongongo 2, Romain Mbelekelevo, fait le point sur la situation et rassure les familles. On l'écoute.
6: Autour de lundi, la nuit du lundi au mardi, donc c'est lundi là autour de 21h30, que j'ai eu l'appel d'une infiltration de Koulouna au centre des examens d'État à Louvaka. Et cette nuit-là, il y a eu des désordres. Pendant que les Koulouna sont entrés à l'intérieur, là où les finalistes dormaient, et ils ont ravi des téléphones, l'argent et d'autres biens. Et ils trouveront un peu cette grâce à l'implication aussi des chefs d'établissement qui étaient à côté, mais aussi les inspecteurs. Et tout le monde a secouru les élèves. C'est ce qui a fait que non, les malfrats puissent fuir. Alors, à l'issue de cette infiltration, il y a eu des cas de blessures, des cas de blessures graves, et puis d'autres moins graves qui sont prises en charge par les médecins de l'hôpital de Louvaka. Donc, au nombre de 7, ils sont maintenant en prison, et c'est là où la police est en train de les sécuriser là-bas.
0: L'actualité dans la province du Congo central est également marquée par un tragique accident de la circulation survenu ce jeudi 7 mai 2026. Le drame s'est produit sur la route nationale numéro 1 au niveau du territoire de Songololo. Un véhicule poids lourd en provenance de Matadi a violemment quitté sa trajectoire à hauteur du pont Kulu vers Kandakanda. Après avoir percuté le garde-fou, le camion a fini sa course dans les eaux profondes de la rivière Kulu. Le bilan provisoire est lourd. 6 personnes se trouvaient à bord de la cabine au moment de la chute. 4 rescapés ont pu être extraits des eaux, mais leur état est jugé préoccupant. Les blessés ont été évacués en urgence vers l'hôpital général de référence IMI à Kimpese. Si les causes exactes de cette sortie de route restent encore à déterminer, cet accident relance une nouvelle fois le débat sur la sécurité routière et l'état des infrastructures sur cet axe vital qui relie le port de Matadi à la capitale Kinshasa.
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0: Colère et indignation dans les rues de Louozé. La cité a vibré ce jeudi 7 mai 2026 au rythme d'une mobilisation citoyenne de grande ampleur. À l'appel du rassemblement des forces vives de Louozé à Rafoville, la population exige la vérité sur les détournements présumés d'un véhicule de type Land Cruiser andant en provenance du Koweït destiné à la communauté. Ventes frauduleuses, signatures falsifiées et réseaux mafieux, les accusations sont graves, mais ce qui cristallise aujourd'hui la tension, c'est le transfèrement du dossier vers le parquet général de Matadi. Alors que les habitants réclament justice sur place. Pourquoi ces désistements du parquet local passent-ils mal? Quels sont les enjeux de ce procès public réclamé à corps et à cri? Le point complet avec Marina Nzebo.
8: Population de Louozé réunie au sein des Rafoville, rassemblement des forces vives de Louozé, s'est mobilisée ce jeudi 7 mai 2026 pour dénoncer la tentative présumée de libération d'une Jeep 4x4 saisie dans une affaire de détournement supposé des véhicules présenté comme don destiné à la population. Selon les Rafoville, les individus venus de Matadi auraient imité la signature du gouverneur en fin de vendre ce véhicule, parmi lesquels une Jeep Land Cruiser, dont du Koweït, dont une plaque d'immatriculation aurait également été volée. Le manifestant exige l'ouverture rapide d'un procès public à Luozi afin que toute la lumière soit faite sur cette affaire et que les personnes impliquées répondent de leurs actes. Les Rafovilles accusent également le parquet de Luozi de vouloir se déclarer incompétent et de transférer les dossiers vers le parquet général près de la cour d'appel de Matadi, une décision qui conteste plusieurs habitants qui réclament une justice transparente. Et local.
9: Docteur Nestan Zénéro, ça fait 2 mois et demi que nous avons intercepté une bande de mafieux, des gens qui ont voulu escroquer des ambulances que vous voyez, les 2 ambulances là. Ce sont les 2 ambulances qui ont été dotées par l'ancien gouverneur Mbachi Mbachi à l'époque. Et ces ambulances là, c'est pour le bien de la population. Mais malheureusement, ces ambulances ici, il paraît que le service de TP au niveau de Matadi a déclassé ça.
0: L'invité. Dans cette édition de votre magazine d'actualité, nous recevons le nouveau directeur provincial de la Société nationale d'électricité au Congo central, M. Malonda Mbumba, en tournée d'itinérance dans l'espace bas-fleuve pour un état des lieux des installations et des défis liés à la desserte en énergie électrique. Une première fois depuis sa prise de fonction à la tête de cette direction provinciale. À Tchela, étape de cette mission ce jeudi 7 mai 2026, les échanges ont porté notamment sur les délestages récurrents causés par la panne du transformateur de 630 kVA qui alimentait plusieurs localités de la cité. On peut citer Kimvwama 1 et 2, Mbatan Kondi DZ, Mbatan Tomo, Kimeso, district, camp militaire, régie des eaux, camp la police, la prison centrale. Face aux préoccupations de la population sur les solutions envisagées et l'avenir des infrastructures énergétiques dans le territoire, notre invité répond aux questions de Patrick Matoko.
10: Bonjour, monsieur le directeur.
11: Bonjour, monsieur le journaliste.
10: Alors, plusieurs semaines, la cité de Tchela fait face à des délestages récurrents suite à la panne du transformateur 630 kVA. Quelle est exactement la cause de cette panne, mais aussi les délais? Pouvez-vous nous dire, parce que la population s'inquiète, sur les délais de rétablissement normal du courant électrique ici à Tchela?
11: Merci pour la question. C'est vrai, on a perdu un transfo 630-3004 ici à la sous-station Tchela, probablement par orage. Hein, l'orage qui est tombé sur la ligne, ça a provoqué l'avarie du transfo. Le transfo que nous avons remplacé, il est de 250 kVA, alors que celui qui était là est de 630. C'est les 250 qu'on avait en stock, c'est ce qu'on a remplacé, raison pour laquelle il y a les délestages que Tchela est en train d'enregistrer. Sauf que l'information n'a pas bien circulé. Après le placement de ces transfos, l'info à notre disposition, c'était que tout était repris normalement. C'est après qu'on a eu l'information, soi-disant, on fait les délestages. Alors, on a eu l'information, on est en train de voir à notre niveau qu'est-ce qu'on peut faire pour qu'on mette fin à ces problèmes de délestage. Soit nous allons réparer les transfos qui est avarié pour venir remplacer, ou bien on va voir les problèmes que j'ai laissés au chef d'unité ici de nous dire. Les délestages qu'on est en train de faire ici à Tchela, c'est combien de kilowatts? Ça va nous permettre d'orienter la décision à prendre, soit de réparer rapidement les 630 ou bien trouver un petit transfo qu'on pourra placer ici à la sous-station pour mettre fin au délestage. Donc nous attendons que les chefs d'unité ici nous disent le délestage qui est en train d'être fait ici, et cela va nous permettre de prendre une option.
10: Alors, cette panne relance également le débat sur les infrastructures électriques dans les territoires de Tchela. SNEL prévoit-elle un programme de modernisation ou de renforcement du réseau afin d'éviter de nouvelles pannes à venir?
11: Ça, c'est le travail de tous les jours. SNEL est en train de travailler pour, comme vous avez dit, moderniser son réseau. Les cas de coups de foudre, ce sont des cas naturels. On ne peut pas empêcher au coup de foudre de tomber sur une ligne. Mais ce sont les équipements de protection que nous mettons qui doivent être à mesure d'écouler cette foudre à la terre. Mais parfois, la foudre là attaque quand même les transfos. Donc, pour dire qu'on est en train de travailler dans ce sens-là, sauf que ça demande de gros moyens, parfois certains moyens que nous, à notre niveau, on n'a pas. Et c'est comme ça, j'en profite de l'occasion pour interpeller nos consommateurs d'énergie pour qu'ils puissent nous payer leurs factures, pour nous donner les moyens pour améliorer notre réseau.
10: Alors, cette question nous revient tous les jours sur nos antennes, monsieur le directeur provincial. La population, vos clients,

0: professionnel. Alors, au regard de, vous avez dit que les clients doivent payer, ça c'est une obligation, mais au regard des fonds collectés, la SNEL dispose pas réellement de partenaires techniques ou financiers capables de permettre de répondre rapidement aux urgences et assurer une meilleure maintenance de ces équipements.
1: Alors, merci pour la question. C'est vrai, il y a parfois les politiciens qui viennent nous assister, mais les gros morceaux sont faits par SNEL elle-même. C'est comme les transports qu'on a remplacés, c'était parmi les transports de réserve qu'on avait. Aussitôt qu'on nous a informé que les transports étaient avariés, aussitôt on a mis une équipe pour venir vite intervenir. Là où parfois ça prend du temps, c'est comme je vous ai dit, c'est toujours lié aux moyens. C'est toujours lié aux moyens. Nos amis de Thiers, là, les recettes, je peux dire, ne suivent pas. L'énergie qu'on donne à Thiers, là, pour la distribution, ce n'est pas l'argent que nous recouvrons. C'est pourquoi je reviens encore à ce que j'ai dit tantôt, là, que la population de Thiers, là, paye normalement leurs factures. Si la population de Thiers paye normalement leurs factures, SNEL aura les moyens pour avoir des transports de réserve, des câbles de réserve, pour que chaque fois qu'il y aura une panne, on va dans les aires qui vont suivre intervenir et trouver la solution. Donc tout est lié aux moyens. La population est servie, mais côté paiement des factures, ça ne suit pas. C'est ce qui met parfois SNEL en difficulté. Mais malgré cela, SNEL continue à mettre des moyens pour améliorer son réseau. Et s'il y a des problèmes, SNEL ne manque pas pour descendre sur le terrain et trouver une solution.
0: Là, avant toute dernière question, parce que le temps nous impartit, monsieur le directeur provincial, ça c'est une question interne. Nous avons à Thiers, l'unité de Thiers égorge plusieurs ouvriers. SNEL, vous êtes le nouveau directeur provincial au Congo central. Quelle démarche pensez-vous entreprendre pour que ces agents soient réellement engagés et reconnus officiellement par la SNEL?
1: Oui, merci pour la question. Je ne sais pas si vous avez suivi côté réseaux sociaux. C'est même déjà officiel, SNEL a lancé un recrutement. SNEL a lancé un recrutement, il a donné la chance à tout le monde, pas seulement aux ouvriers qui l'utilisent déjà, mais il a donné la chance à tout technicien, tout économiste de venir postuler. Si vous remplissez les conditions, SNEL va vous recruter.

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2: Il est 9h en temps universel. Bonjour à vous tous, excellente journée à l'écoute de BBC Afrique. N'Djamena a décrété 20 jours d'état d'urgence dans la province du lac Tchad. La région a subi cette semaine une attaque meurtrière successive les 4 et 6 mai attribuée au groupe armé Boko Haram. Le délégué général du gouvernement auprès de la province est habilité à prendre toutes les mesures nécessaires pour assurer la sécurité des personnes et de leurs biens, indique le gouvernement. Au Mali, les attaques coordonnées des groupes armés dans plusieurs villes du pays le 25 avril dernier étaient au cœur mercredi des échanges entre le ministre malien des Affaires étrangères et les diplomates accrédités dans le pays. Abdoulaye Diop a dénoncé le soutien de certains sponsors à des groupes armés qualifiés de mercenaires.
3: Dans leurs entreprises finesses, les groupes armés ont reçu le soutien de sponsors internes et externes qui fournissent des renseignements, des moyens logistiques et recrutent des terroristes ou en tout cas des mercenaires qui se font appeler terroristes. Certains de ces sponsors agissent d'ailleurs à visage découvert, comme l'Ukraine qui a publiquement revendiqué son appui logistique aux terroristes opérant au Sahel.
2: La Cour constitutionnelle sud-africaine s'apprête à rendre un arrêt historique sur la question de savoir si le Parlement aurait dû bloquer la procédure de destitution engagée contre le président Cyril Ramaphosa. Les députés de l'opposition à l'origine de cette action prévoient d'organiser un piquet de grève massif. L'affaire concerne le vol de plus d'un demi-million de dollars dans la résidence secondaire de Ramaphosa il y a 6 ans. Et puis, les premiers résultats des élections locales en Angleterre font état de pertes considérables pour les deux partis les deux principaux partis traditionnels, le parti travailliste au pouvoir et les conservateurs dans l'opposition. Le parti de la réforme de droite est pour l'instant le grand gagnant. Fin de ce bulletin, rendez-vous à 10h temps universel.
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4: Je suis chef Adjoa Yao. J'appelle de saluer en Côte d'Ivoire. Je ne suis pas prophète, mais bientôt, très bientôt, la CEDEAO va se mettre à genoux devant l'AES. L'Union africaine va se mettre à genoux devant l'AES. La France et l'Union européenne vont se mettre à genoux devant l'AES. Parce qu'en face de la CEDEAO, des chefs d'État, nous avons une AES des peuples. C'est pourquoi toutes les populations du Sahel, protégez vos dirigeants. Protégez les 3 chefs d'État du Burkina Faso, du Mali et du Niger. Ce sont les seuls en Afrique qui sont capables de dire non à la France et à l'Union européenne. Que celui qui a des oreilles pour entendre, entende. Et que celui qui a un cœur pour comprendre, comprenne. À bon entendeur, je vous salue.
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5: Bonjour la BBC, bonjour la radio des 100 voix, bonjour chers auditeurs, Sano Wenza depuis Abidjan. Je demande pardon à la CEDEAO de se faire respecter elle-même. Je me demande pourquoi la CEDEAO est en train de courir désespérément derrière les 3 pays de l'AES. Vraiment, je suis complètement dépassé par ce comportement. Des gens qui ont décidé de partir d'eux-mêmes, pourquoi les faire revenir encore?

0: À vous qui s'accrochez au pouvoir, sachez quitter vos fonctions à la fin de vos mandats. Passez toutes et tous une agréable journée et bon début de week-end. Merci.
1: Je m'appelle Christian Tchoukou de Zaïvoyo et j'appelle la Côte d'Ivoire. Le président de la Côte d'Ivoire, son Excellence Assane Ouattara, a dissous la commission électorale indépendante, qui n'était pas en réalité indépendante, mais à problème. Ainsi, la commission électorale indépendante et son président Coulibaly Kluivert n'ont pas été à la hauteur des bien organisés des élections dans sa phase d'avis totale. C'est pourquoi elle a été décriée par la société civile, par les partis politiques et surtout les religieux. Alors, le pays ivoirien a demandé la dissolution de cette fameuse CEI. Le président ivoirien Alassane Ouattara a écouté son peuple et il a dissous. Ainsi, cette commission électorale part dans la honte. La fin des Ayoyo, Christian Tchoukou. Bonne journée à tous et à toutes. Merci BBC.
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3: Bonjour, je suis David Côte d'Ivoire. Bonjour la radio BBC. Ceux qui parlent de l'augmentation de carburant en Côte d'Ivoire, peut-être qu'ils ne savent pas que vraiment c'est une crise due au Moyen-Orient. La crise du Moyen-Orient, c'est ce qui a provoqué l'augmentation du carburant dans le monde. Il y a eu augmentation du carburant au Bénin presque un peu partout. Donc ce n'est pas spécifique à la Côte d'Ivoire seulement que le gouvernement a eu le plaisir d'augmenter. Du gouvernement des faits Félix Offoy-Boigny que nous avons vécu, en passant par le gouvernement des faits Henri Konan-Bédié, Laurent Gbagbo et Guéry Robert, le gouvernement du président Ouattara est le président le mieux, qui a le mieux traité tous les Ivoiriens sur le même pied d'égalité. Presque toutes les 10 régions de la Côte d'Ivoire ont bénéficié du programme du gouvernement du président Alassane Ouattara. Et il est le seul président qui conseille toujours ses proches et ses partisans de ne jamais pratiquer la xénophobie. Alors vraiment, accuser ce pouvoir, c'est mal connaître la Côte d'Ivoire, ou bien vraiment c'est de la mauvaise intention. Que Dieu protège la Côte d'Ivoire et les Ivoiriens. Merci.
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4: Bonjour, Kourma Banamsa, l'enfant de Sabadou Moria. Déjà la saison des pluies depuis avril dernier, il a commencé déjà à pleuvoir dans certaines régions, notamment comme la région de Kanka, sous préfecture de Sabadou Baranoa. Mais je vous dis à date, les civils maliens sont toujours là. Nous sommes en train de nous battre. Donc SOS aux paysans de la sous-préfecture de Sabadou Baranoa. Et pour que les Ibila quittent et que les gens travaillent paisiblement. L'un des greniers de la région de Kankan, c'est Sabadou Baranoa. C'est une partie qui est du potentiel agricole. Mais si rien n'est fait pour faire sortir ces Ibila, ça va impacter même le projet, la protection des faunes sauvages de Fulunumbe, qui est de Bénis la Guinée amène.
5: Je suis Mohamed Ba Blondin, de Moulapi de Guinée-Conakry, commune de la Magny. On se pose la question de savoir si la démocratie est un malheur ou un bonheur pour les peuples d'Afrique quand on se fait attaquer par les djihadistes et Boko Haram, soutenus par l'Occident pour déstabiliser l'Afrique. Et il faudrait que l'on sache que la fraternité n'a pas son prix. Et en acceptant de travailler gagnant-gagnant avec les pays qui veut nous aider à aller de l'avant dans le domaine technique, technologique et scientifique, vivre l'entente entre les filles d'Afrique pour que l'Afrique du Sud sache que tous les pays africains ont eu à soutenir ce pays au moment de l'apartheid. À bas la xénophobie en Afrique du Sud, vive l'entente entre les fils d'Afrique. Amour, fraternité, bonté, bonne collaboration en Afrique. Merci la BBC Afrique.

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1: Briser l'équilibre contractuel. En appelant à une approche concertée, le gouverneur Bilolo renvoie la balle dans le cas de Kinshasa. Reste à savoir si le pouvoir central acceptera ce partage des regards sur le corridor économique vital, véritable poumon financier du pays. Ruther Frédéric Watondao pour Cultura FM.
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3: Nuit de terreur au centre d'examen d'État de Louvaca. Alors qu'ils s'apprêtaient à affronter leur épreuve, des candidats finalistes ont été la cible d'une violente incursion des Koulouna dans la nuit de lundi à mardi où ils étaient logés. Le bilan est lourd, des biens emportés, plusieurs traumatisés et 2 blessés graves pris en charge à l'hôpital de Kulungongo. La riposte de la police ne s'est pas fait attendre, mais non à l'arrestation de 7 suspects. Comment les épreuves se sont-elles poursuivies après ce choc? Le sous-préfet de Mazongongo 2, Romain Mbelekelevo, fait le point sur la situation et rassure les familles. On l'écoute.
4: Autour de lundi, la nuit du lundi au mardi, donc c'est lundi là autour de 21h30, j'ai eu l'appel d'une infiltration de Koulouna au centre des examens d'État à Louvaca. Et cette nuit-là, il y a eu des désordres. Pendant que les Koulouna sont entrés à l'intérieur, là où les finalistes dormaient, et ils ont ravi des téléphones, l'argent et d'autres biens. Et ils trouveront un peu cette grâce à l'implication aussi des chefs d'établissement qui étaient à côté, mais aussi les inspecteurs. Et tout le monde a secouru les élèves. C'est ce qui a fait que non, les malfrats puissent fuir. Alors, à l'issue de cette infiltration, il y a eu des cas de blessures, des cas de blessures graves, et puis d'autres moins graves qui sont pris en charge par le médecin de l'hôpital de Louvaca. Donc, au nombre de 7, ils sont maintenant en prison, et c'est là où la police est tentée de les sécuriser là-bas.
3: L'actualité dans la province du Congo central est également marquée par un tragique accident de la circulation survenu ce jeudi 7 mai 2026. Le drame s'est produit sur la route nationale numéro 1 au niveau du territoire de Songololo. Un véhicule poids lourd en provenance de Matadi a violemment quitté sa trajectoire à hauteur du pont Kulu vers Kandakanda. Après avoir percuté le garde-fou, le camion a fini sa course dans les eaux profondes de la rivière Kulu. Le bilan provisoire est lourd. 6 personnes se trouvaient à bord de la cabine au moment de la chute. 4 rescapés ont pu être extraits des eaux, mais leur état est jugé préoccupant. Les blessés ont été évacués en urgence vers l'hôpital général de référence IMI à Kimpese. Si les causes exactes de cette sortie de route restent encore à déterminer, cet accident relance une nouvelle fois le débat sur la sécurité routière et l'état des infrastructures sur cet axe vital qui relie le port de Matadi à la capitale Kinshasa.
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3: Colère et indignation dans les rues de Louozé. La cité a vibré ce jeudi 7 mai 2026 au rythme d'une mobilisation citoyenne de grande ampleur. À l'appel du rassemblement des forces vives de Louozé à Raffoville, la population exige la vérité sur les détournements présumés d'un véhicule de type Land Cruiser andant en provenance du Koweït destiné à la communauté. Ventes frauduleuses, signatures falsifiées et réseaux mafieux, les accusations sont graves, mais ce qui cristallise aujourd'hui la tension, c'est le transfèrement du dossier vers le parquet général de Matadi, alors que les habitants réclament justice sur place. Pourquoi ces désistements du parquet local passent-ils mal? Quels sont les enjeux de ce procès public réclamé à corps et à cri? Le point complet avec Marina Nzebo.
6: Population de Louozé réunie au sein des Raffoville, rassemblement des forces vives de Louozé, s'est mobilisée ce jeudi 7 mai 2026 pour dénoncer la tentative présumée de libération d'une jupe 4x4 saisie dans une affaire de détournement.

0: l'unanimité la signature du gouverneur enfin de vendre ses véhicules, parmi lesquels une Jeep Land Cruiser, dont du Koweït, dont une plaque d'immatriculation aurait également été volée. Le manifestant exige l'ouverture rapide d'un procès public à Luozi afin que toute la lumière soit faite sur cette affaire et que les personnes impliquées répondent de leurs actes. Les Rafovilles accusent également le parquet de Luozi de vouloir se déclarer incompétent et de transférer les dossiers vers le parquet général près de la cour d'appel de Matadi, une décision qui conteste plusieurs habitants qui réclament une justice transparente. Et local.
1: Docteur Nestan Zinero, ça fait 2 mois et demi que nous avons intercepté une bande de mafieux, des gens qui ont voulu escroquer des ambulances que vous voyez, les 2 ambulances là. Ce sont les 2 ambulances qui ont été dotées par l'ancien gouverneur Mbachi Mbachi à l'époque. Et ces ambulances là, c'est pour le bien de la population. Mais malheureusement, ces ambulances ici, il paraît que le service de TP au niveau de Matadi a déclassé ça.
2: L'invité. Dans cette édition de votre magazine d'actualité, nous recevons le nouveau directeur provincial de la Société Nationale d'Électricité au Congo Central, Monsieur Malonda Mbumba, en tournée d'itinérance dans l'espace bas-fleuve pour un état des lieux des installations et des défis liés à la desserte en énergie électrique. Une première fois depuis sa prise de fonction à la tête de cette direction provinciale. À Tchela, étape de cette mission ce jeudi 7 mai 2026, les échanges ont porté notamment sur les délestages récurrents causés par la panne du transformateur de 630 kVA qui alimentait plusieurs localités de la cité. On peut citer Kimwama 1 et 2, Mbatan Kondi DZ, Mbatan Tomo, Kimeso, district, camp militaire, régie des eaux, camp la police, la prison centrale. Face aux préoccupations de la population sur les solutions envisagées et l'avenir des infrastructures énergétiques dans le territoire, notre invité répond aux questions de Patrick Matoko.
3: Bonjour monsieur le directeur.
4: Bonjour monsieur le journaliste.
3: Alors plusieurs semaines, la cité de Tchela fait face à des délestages récurrents suite à la panne du transformateur 630 kVA. Quelle est exactement la cause de cette panne, mais aussi les délais? Pouvez-vous nous dire, parce que la population s'inquiète, sur les délais de rétablissement normal du courant électrique ici à Tchela?
4: Merci pour la question. C'est vrai, on a perdu un transfo 630-3004 ici à la sous-station Tchela, probablement par orage. Hein, l'orage qui est tombé sur la ligne et ça a provoqué l'avarie du transfo. Les transfo que nous avons remplacé, il est de 250 kVA, alors que celui qui était là est de 630. C'est les 250 qu'on avait en stock, c'est ce qu'on a remplacé, raison pour laquelle il y a les délestages que Tchela est en train d'enregistrer. Sauf que l'information n'a pas bien circulé. Après le placement de ces transfos, l'info à notre disposition, c'était que tout était repris normalement. C'est après qu'on a eu l'information, soi-disant, on fait les délestages. Alors, on a eu l'information, on est en train de voir à notre niveau qu'est-ce qu'on peut faire pour qu'on mette fin à ces problèmes de délestage. Soit nous allons réparer les transfos qui est avarié pour venir remplacer, ou bien on va voir les problèmes que j'ai laissés au chef d'unité ici de nous dire. Les délestages qu'on est en train de faire ici à Tchela, c'est combien de kilowatts? Ça va nous permettre d'orienter la décision à prendre, soit de réparer rapidement les 630 ou bien trouver un petit transfo qu'on pourra placer ici à la sous-station pour mettre fin au délestage. Donc nous attendons que les chefs d'unité ici nous disent le délestage qui est en train d'être fait ici, et cela va nous permettre de prendre une option.
3: Alors, cette panne relance également le débat sur les infrastructures électriques dans les territoires de Tchela. SNEL prévoit-elle un programme de modernisation ou de renforcement du réseau afin d'éviter de nouvelles pannes à venir?

0: de tous les jours. SNEL est en train de travailler pour, comme vous avez dit, moderniser son réseau. Les cas de coups de foudre, ce sont des cas naturels. On ne peut pas empêcher au coup de foudre de tomber sur une ligne. Mais ce sont les équipements de protection que nous mettons qui doivent être à mesure de couler cette foudre à la terre. Mais parfois, la foudre là attaque quand même les transports. Donc, pour dire qu'on est en train de travailler dans ce sens-là, sauf que ça demande de gros moyens, parfois certains moyens, et nous, à notre niveau, on n'a pas. Et c'est comme ça, j'en profite de l'occasion pour interpeller nos consommateurs d'énergie pour qu'ils puissent nous payer leurs factures, pour nous donner les moyens pour améliorer notre réseau.
1: Alors, cette question nous revient tous les jours sur nos antennes, monsieur le directeur provincial. La population, vos clients, particulièrement,

0: la SNEL. Alors, au regard de... Vous avez dit que les clients doivent payer, ça c'est une obligation. Mais au regard des fonds collectés, la SNEL dispose pas réellement des partenaires techniques ou financiers capables de permettre de répondre rapidement aux urgences et assurer une meilleure maintenance de ces équipements.
1: Merci pour la question. C'est vrai, il y a parfois les politiciens qui viennent nous assister, mais les gros morceaux sont faits par SNEL elle-même. C'est comme les transports qu'on a remplacés, c'était parmi les transports de réserve qu'on avait. Aussitôt qu'on nous a informé que les transports étaient avariés, aussitôt on a mis une équipe pour venir vite intervenir. Là où parfois ça prend du temps, c'est comme je vous ai dit, c'est toujours lié aux moyens. Nos amis de Thiel, là, les recettes, je peux dire, ne suivent pas. L'énergie qu'on donne à Thiel, là, pour la distribution, ce n'est pas l'argent que nous recouvrons. C'est pourquoi je reviens encore à ce que j'ai dit tantôt, là, que la population de Thiel, là, paye normalement leurs factures. Si la population de Thiel paye normalement leurs factures, SNEL aura les moyens pour avoir des transports de réserve, des câbles de réserve, pour que chaque fois qu'il y aura une panne, on va dans les aires qui vont suivre intervenir et trouver la solution. Donc tout est lié aux moyens. La population est servie, mais côté paiement des factures, ça ne suit pas. C'est ce qui met parfois SNEL en difficulté. Mais malgré cela, SNEL continue à mettre des moyens pour améliorer son réseau. Et s'il y a des problèmes, SNEL ne manque pas pour descendre sur le terrain et trouver une solution.
0: Avant toute dernière question, parce que le temps nous est imparti, monsieur le directeur provincial, ça c'est une question interne. Nous avons à Thiel, l'unité de Thiel égorge plusieurs ouvriers. SNEL, vous êtes le nouveau directeur provincial au Congo central. Quelle démarche pensez-vous entreprendre pour que ces agents soient réellement engagés et reconnus officiellement par la SNEL?
1: Oui, merci pour la question. Je ne sais pas si vous avez suivi côté réseaux sociaux. C'est même déjà officiel, SNEL a lancé un recrutement. SNEL a lancé un recrutement, il a donné la chance à tout le monde, pas seulement aux ouvriers qui l'utilisent déjà, mais il a donné la chance à tout technicien, tout économiste de venir postuler. Si vous remplissez les

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5: Bonjour et bienvenue dans notre cinquième journée. C'est notre cinquième journée de consécration de cette semaine spéciale. Consécration par la prière en langue. Depuis le début de cette semaine, le Seigneur nous a fait du bien et je suis reconnaissant au Seigneur pour toutes les personnes qui ont été édifiées, qui ont été fortifiées, qui ont reçu de la part du Seigneur des révélations, qui ont pu, par la prière, aller plus loin. Et également pour ces personnes qui ont été baptisées du Saint-Esprit, merci pour ton témoignage. Tu peux témoigner à emcitv.com/je-témoigne. Le Seigneur t'a fait du bien, le Seigneur t'a visité, t'as vécu le feu de Dieu et tu as été amené plus loin dans ta vie de prière. Prends le temps de témoigner ce que Dieu a fait pour toi. Et aujourd'hui encore, on va aller plus loin. C'est en cette semaine de consécration également un exercice que je te propose. Chaque jour, je t'ai proposé un exercice. Aujourd'hui, c'est un nouvel exercice selon ce qu'il est écrit. Exerce-toi à la piété. C'est l'encouragement de l'apôtre Paul pour son fils spirituel Timothée. Et c'est mon encouragement pour toi aujourd'hui de pouvoir t'exercer à la piété. Comment aujourd'hui? 25 minutes de chant en langue. Pendant 25 minutes, nous allons chanter en langue. Donc, nous n'allons pas chanter des chants qui sont connus. Nous allons chanter en esprit. Nous allons faire des mélodies en esprit. Donc, le but n'est pas de faire un magnifique chant en langue. Si tu as une voix magnifique, eh bien, c'est extraordinaire. Mais laisse-toi simplement inspirer. Le but, c'est de faire des mélodies, d'ajouter des mélodies à ta prière en langue, d'ajouter des intonations à ta prière en langue. Exerce-toi à la piété, c'est pas seulement prier en français ou dans ta langue, c'est pas seulement méditer la parole, mais c'est aussi prier en esprit, c'est chanter en esprit. On lit ce passage avec ce verset avec Marie dans 1 Corinthiens, toujours au chapitre 14.
6: Que faire?

Anne. Alors on a beaucoup l'habitude de chanter avec l'intelligence. Beaucoup, beaucoup. On va dans nos églises et c'est toujours des chants avec l'intelligence. C'est des chants qui sont projetés souvent et on répète ces chants, on apprend ces chants, on connaît ces chants et c'est super de pouvoir le faire, c'est très très bien. Mais tu remarques comme moi que ça commence par des chants dans l'esprit. Paul, il commence pas à chanter avec l'intelligence, il commence à chanter en esprit. Alors aujourd'hui, ça peut être, tu vas à l'église et tu es dans ta voiture et tu commences déjà à chanter en esprit. Et à l'église, tu chanteras avec l'intelligence. Et même à l'église, pendant un chant avec l'intelligence, tu peux aussi, toi, chanter en esprit, sans bien sûr déranger les personnes qui sont autour de toi. Nous lisons également dans Colossiens, chapitre 3, verset 16, le frère de Jean 3, 16. Ici, c'est Colossiens 3, verset 16.

cantiques spirituels. On peut à nouveau afficher que tu le vois bien par des cantiques spirituels. Par des cantiques spirituels. Est-ce qu'on peut l'afficher à nouveau ? Voilà, par des hymnes, par des cantiques spirituels, chantant à Dieu dans vos cœurs ou de tout votre cœur, sous l'inspiration de la grâce. Je prie que l'inspiration de la grâce te soit donnée pour faire une mélodie pour le Seigneur. Des cantiques spirituels, ce sont des cantiques en esprit. Il y a les psaumes que nous connaissons, nous pouvons chanter des psaumes qui sont là dans la parole. Il y a des hymnes et ce sont les gens dont je t'ai parlé, les chants dont je t'ai parlé. Ce sont les gens, les chants avec intelligence qu'on connaît et qu'on se répète et que d'église en église, eh bien, on chante ensemble ces hymnes. Mais il y a les cantiques spirituels. Ça, c'est le chant en langue. Alors aujourd'hui, je t'encourage à pouvoir ouvrir ton cœur et comme je l'ai dit, c'est pas histoire de faire de merveilleuses harmonies. Si tu peux, c'est encore mieux. Mais c'est juste ajouter un son, ajouter une intonation à ta prière en langue. Alléluia, est-ce que tu es prêt? Ensemble, nous allons pouvoir chanter en esprit pendant 25 minutes. Et avec Marie, parfois c'est elle qui va chanter, parfois c'est moi. Laisse-toi porter par le Saint-Esprit et chante sous l'inspiration de la grâce ce cantique spirituel.

Alléluia. Je me souviens un jour, j'étais jeune, et quelqu'un m'a dit, mais pourquoi tu chantes n'importe quoi? C'est là que j'ai réalisé que j'étais en train de chanter en langue. J'avais été baptisé du Saint-Esprit. Quelqu'un va recevoir le baptême du Saint-Esprit pendant ce chant en langue. Pour certains, c'est dur de recevoir parce que tu es dans l'intellect. Quand tu parles en langue, tu t'attends à parler. Mais maintenant, chante. Sors ce son. Sors ce son. Sors ce son. C'est le chant en langue. Alléluia.

langue. Il y aura plus de musique parce que Gordon n'est pas toujours là, malheureusement. Alors sans musique, tout simplement là où tu es. Commence à chanter en langue là où tu es. Je veux te laisser. Commence à chanter en langue.

L'année de la mort du roi Ozias, je vis le Seigneur assis sur un trône très élevé, et les pans de sa robe remplissaient le temple. Des séraphins se tenaient au-dessus de lui, ils avaient chacun six ailes, deux dont ils se couvraient la face, deux dont ils se couvraient les pieds, et deux dont ils se servaient pour voler. Ils criaient l'un à l'autre et disaient « Saint, Saint, Saint est l'Éternel des armées, toute la terre est pleine de sa gloire ».

naissance vient dans les maisons. Vos enfants parleront en langue. Votre maison chantera en langue. 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Quand tu vas cuisiner,

quand tu regardes un film. Chante en langue. Chante en langue en te couchant. Chante en langue au milieu de la nuit. Chante en langue à ton réveil.

Tu pars pour te coucher, tu es dans la salle de bain, tu te prépares, peut-être tu te laves, tu te douches, peut-être tu te déshabilles, tout ça dans l'esprit en chantant en langue. Mamble sandalitia betelatia quelle. C'est comme si tu recouvres ta journée qui vient de se passer par la prière.

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Et tu sens que tu dois pousser un cri dans l'esprit.

l'atmosphère est changée. Il est d'ailleurs maïs sandé, et comme un élendaté. Tu es dans le métro, tu es dans ta voiture, tu es en train de marcher vers l'école, vers le travail, et tu chantes en langue. Peut-être dans le métro, c'est doucement. Et chabandalate kabuendama seteti. Il y a le bruit du métro, du bruit autour. Tu es assis. Elle était amandée. Tu es dans une autre atmosphère. Shananaye, shananaye. Vefe masitiendaye kondati abad. Tu te laisses remplir. Laissez-vous continuellement remplir du Saint-Esprit. Ne soyez pas ivre, ivre, ne vous enivrez pas de vin. C'est de la

Alléluia. En tout temps et de toute manière, prie en esprit.

0: Bonjour, je m'appelle Paul et je témoigne de comment Dieu m'a guéri au travers de prières inspirées. Alors, depuis l'année 2008, on m'a décelé une hypertension chronique, vu que je vivais avec depuis toutes ces années. Le seul moment de ma vie où, même avec les médicaments, ma tension a été normale, donc à 12, voire même à 11 des fois, c'était lors de ma grossesse en 2018. Et cette grossesse, comme je l'ai témoigné précédemment, cette grossesse, c'est vraiment un don de Dieu. Donc, elle, c'est une bénédiction de l'Éternel qui ne pouvait être suivie d'aucun chagrin. Mais après mon accouchement, il fallait que je suive, je vois les médecins pour être suivie. Et quand j'allais voir les médecins, on me disait, ah, la tension est à 15, la tension est à 16. Et j'étais revenue, en fait, dans ce que je vivais avant. Et le 7 mai dernier, le médecin qui me dit, ah, la tension est à 17, il faut qu'on change encore de médicament. Et en sortant de là, je me suis dit, j'en ai plus qu'assez, c'est fini, je n'en peux plus. Et je me suis souvenue du témoignage qu'Aurélie a lu au sujet de la prière contre 50 maladies, de prière inspirée. Et je me suis lancée, j'ai fait les 5 jours de prière avec le prophète Jérémie. Et même au bout du 2e jour, j'ai laissé les médicaments. 3e jour, j'ai tout arrêté. 2 semaines plus tard, j'avais ma tension normale. 1 mois plus tard, hier, j'ai pris ma tension. Elle était normale. Alors, la gloire à Dieu pour cela. Et que Dieu bénisse toute l'équipe de EMCI pour toutes ces émissions qui nous bénissent. Amen.
1: Hey, merci beaucoup d'avoir envoyé ton témoignage. Chaque témoignage est une bénédiction pour toute l'équipe, mais également pour toute personne qui écoute. 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Dans toute la parole de Dieu, Dieu nous montre que dans une situation qui touche le cœur de Dieu, lorsque nous sommes nous-mêmes touchés par ce qui touche le cœur de Dieu et que nous devenons participants à son œuvre, Dieu nous bénit. 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Merci et on se retrouve dans Prière Inspirée.
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Bienvenue sur Teach, votre rendez-vous de maturité. La parole de Dieu commence de la tête au cœur et du cœur à l'action. Durant toute cette semaine, on a répété cette philosophie, cette façon de réfléchir, que la parole de Dieu descend de la tête parce qu'on a entendu de nos oreilles. C'est notre intelligence qui est sollicitée en premier. Et puis après, ça va progressivement faire son œuvre à l'intérieur de nous. Notre esprit est affecté complètement. Et nous devons traduire cela comme une vie, démontrer que nous le sommes devenus et inspirer les autres par le modèle du Christ qui se sera transformé, qui se sera formé, devrais-je dire, à l'intérieur de nous. On a parlé donc du Saint-Esprit. C'est lui qui permet à ce que ce processus-là ait lieu. Je vous ai promis qu'au courant de cette semaine, je vais tourner le sujet dans tout le sens pour qu'à la fin de la semaine, vous puissiez prendre conscience de combien l'Esprit de Dieu devrait conduire votre vie et la mienne. Aujourd'hui, on veut finir. Comment vivre concrètement avec le Saint-Esprit? Bon, l'Esprit est là, au quotidien, on vit comment? Quels sont nos rapports quotidiens avec le Saint-Esprit? Et vous allez voir qu'on ne comprend pas tout ça si facilement au début. Mais il y a de l'espoir, parce qu'on ne le fait pas seul. Lui aussi est là, en train de nous aider à mieux comprendre ce qu'il faut faire pour vivre avec lui. Alors, let's teach. Grandissons ensemble. Marcher selon l'Esprit, marcher avec le Saint-Esprit, être conduit par le Saint-Esprit au quotidien. Vous savez, quand on en parle dans nos langages chrétiens, avec des jargons très pentecôtistes et charismatiques, quelqu'un qui n'en sait rien, qui viendrait nous surprendre en train de parler, il croirait qu'on parle des trucs, on rêve quoi. Mais c'est quoi? Tu entends des chrétiens se dire, ah mais vraiment, je me suis juste laissé conduire, c'est à cause de ça que je fais mon bon choix. Aujourd'hui, si cette maison-là, on est bien avec les enfants, c'est parce que j'avais juste laissé l'Esprit de Dieu faire. J'ai dit, l'Esprit de Dieu, c'est quel courtier? Il dit, non, je parle pas de courtier, mais quand on parle de l'Esprit de Dieu, c'est quoi? Qu'est-ce que vous avez réellement fait? Si bien que des nouveaux convertis ou bien d'autres chrétiens qui n'ont jamais vécu certaines de ces expériences ont l'impression qu'on leur parle d'une initiation spirituelle qui n'arrive qu'à ceux qui sont appelés juste pour la chose. Peut-on en parler de façon un peu plus simple pour que les uns et les autres reconnaissent que l'œuvre de Dieu est peut-être déjà en train d'avoir lieu dans leur vie? Ils n'ont simplement pas appelé ça par ce nom-là. Des fois, ce sont nos termes qui compliquent, qui sont trop élevés pour que les autres puissent croire que Dieu les visite. Et quand ils nous entendent, ils se disent « Ah, lui, il s'est passé quelque chose dans sa vie. Moi, je n'ai pas ressenti ça. Moi, donc, c'est-à-dire que moi, c'est pas ce qui m'arrive. Parce que lui, là, il dit que dans son esprit, il était. Moi, je n'ai pas ressenti ça. » Des fois, on décrit les expériences spirituelles avec tellement de précision. J'oublierai jamais un jour, on était en train de prier pour quelqu'un. Et il voulait vivre ça, cette vie de parler en langue, de vivre, d'être rempli du Saint-Esprit, tout ça. Il voulait tellement vivre ça. Il était innocemment déterminé à vivre ça. Et on devait prier pour lui, pour qu'il soit baptisé. On lui a dit, écoute, on prie pour toi et tu seras baptisé du Saint-Esprit. Il a dit, bien sûr, il a été si passionné. Et je n'oublierai jamais. On impose les mains, on prie pour lui. Pendant qu'on prie pour lui, il était si en attente qu'il ne savait pas quoi faire et qu'il a juste ouvert sa bouche. Et puis moi, je priais, je ne sais pas ce qui m'est arrivé. J'ai un peu ouvert les yeux et je l'ai vu, il a juste fait. Et j'étais là en train de me dire, qu'est-ce qu'il veut? Ça signifie quoi? Et puis à un moment, je l'entends dire, Seigneur, parle, que je parle en langue, Seigneur, j'ouvre ma bouche, toi-même parle. C'était rigolo à la fin, après la prière. Aujourd'hui, il parle en langue couramment, j'allais dire, il parle régulièrement en langue. Mais ce jour-là, de son expérience, était si passionné de vouloir parler en langue qu'il croyait à l'intérieur de lui qu'en fait, les gens qui parlent en langue, ce ne sont pas eux qui parlent en langue, c'est l'Esprit qui parle en eux. On décrit deux fois ces expériences spirituelles et notre relation avec le Saint-Esprit, avec un tel jargon de spiritualité que ça perturbe les autres. Fond, ce n'est pas l'Esprit qui parle en langue en toi, c'est l'Esprit qui te donne de parler en langue. Depuis la Pentecôte, chacun d'entre eux parlait selon que l'Esprit leur donnait de s'exprimer. Ils ne nous utilisent pas avec notre conscience qui serait complètement disparue, nos corps seraient juste pris comme ça, et lui-même parlerait en langue, et à un moment, on deviendrait conscient. Si on pouvait le dire de façon simple, être conduit par l'Esprit, pour que chacun de nous se rende compte s'il est
et à quel point il doit élever son degré de conscience de laisser l'Esprit diriger sa vie. Lisons Galates. Galates chapitre 5, verset 16. Quelques rappels importants. Galates 5, 16. J'ai dit donc, marchez selon l'Esprit et vous n'accomplirez pas les désirs de la chair. Paul est clair, il dit, le remède au désir de la chair, c'est de marcher selon l'Esprit. Galates encore, 5, 22 à 25. Mais le fruit de l'Esprit, c'est l'amour, la joie, la paix, la patience, la bonté, la bénignité, la fidélité, la douceur, la tempérance, la loi n'est pas contre ces choses. Ceux qui sont à Jésus ont crucifié la chair avec ses passions et ses désirs. Si vous vivez par l'Esprit, si nous vivons par l'Esprit, marchons aussi selon l'Esprit. Deux textes de Paul qui recommandent la même chose aux Galates. Deux fois, marchez selon l'Esprit, marchez selon l'Esprit, marchez selon l'Esprit. Dans le caractère, dans notre caractère, de notre façon de vivre avec les gens, notre comportement doit être le fruit du fait que l'Esprit habite en nous, le symbole que nous marchons selon l'Esprit. Romains 8, 14 à 18. Romains chapitre 8, versets 14 à 18. Car tous ceux qui sont conduits par l'Esprit de Dieu sont fils de Dieu. Et vous n'avez point reçu un esprit de servitude pour être encore dans la crainte, mais vous avez reçu un esprit d'adoption par lequel nous crions Abba, Père. L'Esprit lui-même rend témoignage à notre esprit que nous sommes enfants de Dieu. Je n'ai pas cessé de lire tous ces textes depuis le début de cette semaine. Jean chapitre 14, verset 26. Jean 14, 26. Mais le Consolateur, l'Esprit Saint, que le Père enverra en mon nom, vous enseignera toutes choses et vous rappellera tout ce que je vous ai dit. En lisant tous ces textes, on voit Paul, d'un côté, insister sur le fait de marcher selon l'Esprit, que c'est le remède pour ne pas accomplir les œuvres de la chair, et que ce sont ceux qui sont enfants de Dieu qui marchent selon l'Esprit, qui montrent les caractères de l'Esprit, le fruit de l'Esprit. Et que l'Esprit que nous avons reçu en nous, c'est lui qui nous pousse à appeler Dieu Père, qui montre notre identité, notre appartenance à Dieu. Et Jésus-Christ insiste ici en montrant que le Consolateur, l'Esprit de Dieu, quand il sera venu, il nous conduira dans la vérité, il nous enseignera, il nous révélera mieux le Christ. Marcher selon l'Esprit au quotidien, ça voudrait dire quoi? Je vais faire trois rappels qui vont vous permettre à ce que, en finissant cette semaine, vous puissiez vous dire, ok, il a tellement insisté sur l'affaire que je vais commencer maintenant à y faire attention. C'est tout ce que je demande. Un peu plus attention au Saint-Esprit. Fais un peu plus attention. Premièrement, marcher avec l'Esprit, c'est dépendre chaque jour. Ok. Dépendre, c'est pas quelque chose que l'humain aime beaucoup. On n'aime pas dépendre. On est éduqué à être indépendant. Les premières choses que l'on fait, dès qu'on le cordon ombilical est coupé, bienvenue à la dépendance. Bienvenue plutôt à l'indépendance, devrais-je dire. On veut plus vivre dans la dépendance. Petit à petit, voilà, je vais prendre mon lait, petit à petit. Là, quand l'enfant est petit, on est content qu'il apprenne à faire des choses par lui-même. Oh, il a fait ses besoins aujourd'hui par lui-même, il est allé lui-même. Oh, il marche avec ses propres pieds, on n'a plus besoin de le porter. Oh, il va à l'école seul, aujourd'hui c'était son premier jour, il est allé au collège seul. Oh, il conduit son propre vélo, on ne le pousse plus. Oh, maintenant il est marié, il va fonder son propre famille. Tout le parcours de l'être humain, c'est de plus en plus démontré par sa maturité de l'indépendance. C'est là que ça devient dur quand on commence à parler de notre vie spirituelle. Parce que c'est complètement l'inverse. C'est que la maturité spirituelle se voit de mieux en mieux. Se démontre plus clairement lorsqu'une personne avance, s'approfondit dans sa dépendance à Dieu. Ne pas le faire sans lui. Oh Moïse, le grand Moïse que nous connaissons, que nous admirons. Qu'est-ce qui a fait la différence dans la vie de Moïse ? Sa dépendance forte et permanente à Dieu. Plus l'histoire continue, plus on voit Moïse s'arrêter et dire « Dieu, je ne bouge pas si tu n'es pas avec moi. » Je pense que « Seigneur, viens toi-même avec nous. Viens toi-même avec nous, sinon... »
J'ai envie de dire, mais Moïse, allez, Ati, mon cher, ça fait quand même un moment que Dieu fait plein de miracles avec toi. C'est pas à toi de te promener, c'est pas à toi de parler comme ça, comme si tu étais un peu heureux. Écoute, Dieu peut ou ne plus être là, il a déjà fait beaucoup de choses. Moi, je dis, on bouge pas. Si t'es pas là. Mais Moïse, j'ai fait des miracles là-bas. Non, non, non, c'est-à-dire, non, moi, je peux pas le faire sans toi. Je veux pas le faire sans toi. Je pourrais pas le faire sans toi. Waouh. Seigneur, apprends-nous à dépendre. Apprends-nous vraiment à dépendre de toi. Et ne pas se dire qu'à force d'expérience, c'est la foi chrétienne. À force du déjà-vu, qu'on commence à se dire, ça, je peux gérer par moi-même. Je veux gérer ce que tu me donnes de gérer. Je veux faire ce que tu me donnes la capacité de faire. Je ne veux pas me réveiller le matin en me disant, je n'ai besoin que de moi, rien que de moi. Même là où mes mains vont agir, mes jambes vont aller, ma bouche va parler. Je veux tellement le faire en dépendant de toi. La dépendance, marcher avec l'esprit, c'est dépendre chaque jour. Pasteur, c'est quand même un peu difficile, hein? Dépendre chaque jour, ça signifie quoi? Chaque jour, je dois prier. Non, je dis même le jour où tu n'as pas réussi de prier, l'attitude de ton cœur est que tu ne peux rien si Dieu ne t'en donne pas la force. Et tu ne peux rien si tu ne le consultes pas. Là, je n'ai pas prié le matin, mais je suis devant une circonstance. Même pendant ce moment-là, avant, ou même pas seulement avant, je peux même déjà être en plein dedans. Et que j'ai oublié, que j'ai ignoré cela. Et que lorsque le rappel dans ma conscience revient, je lui en parle. Dieu, j'ai besoin de toi. Saint-Esprit de Dieu, j'ai besoin de toi. Je me suis retrouvé dans des réunions, que ce soit des réunions techniques, des réunions académiques, des réunions spirituelles que je prêche, que j'enseigne, dans une conférence, que je présente devant un client. J'ai plusieurs fois prié en plein milieu. En plein milieu, pendant que je parle même. J'ai pris conscience de quelque chose et j'ai crié vers le Seigneur en disant, « Oh Seigneur, j'ai besoin de toi. Sans toi, je ne peux rien. » Frère, marcher selon l'Esprit, marcher avec l'Esprit, c'est accepter de dépendre. Est-ce que tu peux dépendre de Dieu? Oh, Dieu m'a fait faire des exercices de dépendance, je vais vous dire. Ah, je vous avais prévenu qu'on va arriver aujourd'hui. Oh là là là là là, je vous assure que j'ai vécu des exercices de dépendance. Alors, je n'ai pas envie que vous puissiez faire ça. Je me souviens de la fois où, j'ai peut-être déjà raconté ça, je me souviens de la fois où on m'a dit, c'est moi qui vais prêcher. Oh, je vais prêcher ce jour-là. Non, je ne devais pas prêcher. Ce jour-là, normalement, je devais juste conduire la prière. Donc, j'étais à la veillée, à la nuit de prière, donc j'ai dormi à l'église. Le matin, je rentre, je vais me changer. J'ai même pas eu besoin de rentrer d'abord pour m'échanger. Le matin, j'ai dû conduire le culte matinal. Après, je suis rentré m'échanger, me débarbouiller, revenir à l'église pour donner la formation des affermissements dans les discipulats. Après cela, je suis ressorti pour aller visiter les âmes. Et quand je sortais pour aller rentrer chez nous pour un moment, c'est là que j'apprends que le prédicateur du jour ne pourra pas être là et qu'il me demande de venir prêcher à sa place. Il n'y avait pas de téléphone à l'époque, donc quelqu'un a dû venir me chercher pour que j'aille prêcher. Waouh! J'arrive chez nous. J'avais tellement travaillé que ma tête chauffait. J'avais même pas bien dormi. Je me dis, OK, bientôt il va être l'heure. On me dit ça à 14h, à 15h, le culte commençait. Je me préparais et tout. Je m'arrête, je dis, Seigneur, je veux prêcher quoi? Je sors ma Bible, je veux prêcher quoi? Je prie dans mon cœur. Dans mon cœur, je ne sais pas pour vous, mais moi j'arrive à reconnaître que dans mon cœur, il y a une pensée nette de Dieu. Et dans mon cœur, la pensée nette de Dieu me dit, dors. Ouais, je suis sûr que vous avez dit, wow, dormir, oui. C'était, le culte commençait à 15h, plus tard 15h30. J'étais déjà censé conduire la prière, donc si maintenant je dois aussi prêcher, je me suis dit, la meilleure chose à faire, c'est de demander à quelqu'un d'autre de conduire la prière à ma place. Donc, ça m'a donné la liberté d'arriver légèrement, juste à l'heure de prêcher, quoi. Et donc, avant de partir à l'église, j'avais près de 40 minutes. La conviction profonde, c'est-à-dire, c'est lui à qui je parlais, que je lui demandais de me donner un message pour aller prêcher. Celui
devant qui j'étais conscient que je lui parlais. C'est la même source, celui-là, qui a mis dans mon cœur la pensée de dormir. Je dis, hé, ça c'est le diable ça. Si je dors ici, je risque d'avoir un profond sommeil et je risque de ne pas prêcher, on va attendre, le prédicateur ne sera pas là. En plus, celui que je devais remplacer était le pasteur de l'église, donc ce jour-là, il n'allait pas être là. Hé, c'était pas facile. Je tentais de prier, je ferme mes yeux, je dis, Seigneur, parle-moi, oh Dieu, je dépends de toi, Seigneur, sans toi, je ne peux rien faire. La même conviction revient en disant, tu perds le temps, dors. Oh. Ok. Écoutez, je prends ma Bible, je ferme, je me repose, le sommeil n'était pas loin, tellement que j'avais mal à la tête et fatigué. Je me suis endormi. Je me suis dit, peut-être qu'en dormant, je vais avoir une vision, un truc dans le genre. 16 heures juste. Je me réveille. Je n'ai ni vision, ni songe. J'ai rien vu. J'ai dormi d'une traite comme ça, pendant 40 minutes. Je me dis, il faut que j'aille vite à l'église. C'était à quelques 5 minutes. Je pouvais marcher à pied. Je vais à l'église. Je marche, j'arrive. Je marche en cours de route. Je prie. Je parle en langue. Je dis, Seigneur, j'ai besoin de savoir qu'est-ce que je vais dire à ton peuple. J'avance. Alléluia. J'arrive à l'église, au moment où j'arrive à l'église, je sens une conviction du Seigneur. Je dis, oh, il est là, Dieu va vraiment... Et puis Dieu me dit, adore. Oh, je suis à l'église, on est en train de chanter. Moi, pendant qu'on chante, pendant qu'on prie, moi, je fais les 100 pas en train de demander à Dieu, Dieu, je prêche quoi? Dieu me dit, c'est les temps de l'adoration, adore. Est-ce que tu sais que le temps de l'adoration, c'est justement la dernière étape avant la prédication, tu sais? Je sens que je vais parler à Dieu, mais le Dieu à qui je parle me dit non, pas ça. Moi, je veux de l'adoration, je veux pas de conversation. J'étais là sur la chaire, on m'a déjà mis à la place du prédicateur. J'avais ma Bible, j'avais mon carnet vide, j'avais tout là-bas. Et il restait 15 minutes avant que je prêche. Je commençais à adorer. On chantait un cantique, on adore, j'étais à genoux, en train d'adorer, j'adorais Dieu, je glorifiais son nom. J'adorais le Seigneur, je suis resté en train d'adorer, j'ai parlé au Seigneur, j'ai dit tellement de choses à Dieu dans l'adoration. Et pendant que je lui parlais, à un moment, aime cette pensée venir en disant, oui, c'est ce que tu dois dire. C'est ça là que je viens de dire là, oui, c'est ce que tu dois dire. Au moment où je me dis, wow, je sais, Dieu m'a parlé, j'ai que je dois prêcher. Je me lève. J'entends la modératrice qui dit, nous allons recevoir le prédicateur sous vos acclamations. J'ai même pas le temps de savoir dans quel passage biblique ça se trouve. Et je vous assure, c'est bien avant les lexiques, bien avant Google ou l'intelligence artificielle. Il faut que je me retrouve dans quel passage je suis. Je dis, OK. On acclame déjà, il faut que j'avance. J'avance. Ah non, ça c'était une expérience terrible dans ma vie. Je dis Alléluia, Amen. Merci, merci Seigneur qui nous a donné. Je rends grâce à Dieu qui nous a donné ce temps de pouvoir apporter sa parole. J'ouvre la Bible. Mes frères, vous ne pouvez pas imaginer. J'ouvre la Bible. Ça tombe exactement dans le passage que je venais d'entendre, l'histoire que je venais d'entendre tout à l'heure. Et j'ai dit, rapidement, les gens ne se sont même pas rendus compte. Quand j'ouvre, c'est exactement ça, je cherche chapitre, verset. J'ai dit, nous allons lire alors dans Luc chapitre, je leur cite le texte. Et je l'ai lu là, là, devant eux. Mon exemple peut vous sembler banal, c'est juste, voilà. Mais j'ai parlé de cet exemple pour montrer combien c'est en dépendant au Seigneur. Complètement. C'est ça qu'on appelle marcher selon l'Esprit. Et cette attitude-là, je vous assure, pour vous peut-être ça ne vous dit rien, mais c'est cette attitude-là que j'ai dans ma vie, même dans les circonstances les plus complexes. Même maintenant dans les situations les plus difficiles, je préfère ne pas bouger s'il n'a pas bougé. Je préfère ne rien faire s'il n'a rien fait. La deuxième vérité justement, c'est celle-ci. Marcher avec l'esprit, c'est obéir au prochain pas. Marcher avec l'esprit, ce n'est pas tout savoir, ce n'est pas maîtriser le plan de A à Z, c'est juste d'ici à là, je fais quoi? Quand on dit, frère, tu dois apprendre à marcher selon l'esprit, ça veut simplement dire tu dois apprendre à marcher avec le peu que tu comprends jusqu'ici de Dieu. Qu'est-ce que tu as compris jusqu'ici? Qu'est-ce qui te semble être clair? Fais d'abord ça qui te semble être clair.
Non, mais il y a tellement de choses que je ne sais pas. Qu'est-ce que tu sais? Qu'est-ce qui est à ta portée en ce moment? Commence avec ça. Commence avec ce que l'Esprit a rendu disponible. Quelqu'un a dit dans une prédication, tu l'as entendu, tu dis, ça on a parlé de moi. Il n'y a pas de vision, il n'y a pas de songe, mais cette parole m'a touché. Alors n'attends pas la vision, n'attends pas le songe, n'attends pas l'apparition d'un ange. Ça là, ce que tu as entendu dans ce message-là. Un collègue t'a donné un conseil qui a touché ton cœur et toute la soirée, tu fais qu'en repenser le matin, ça te revient. Tu as même écho dans le film que tu as regardé en te disant, oh, c'est presque la même chose. Fais ça d'abord. Marcher selon l'Esprit, c'est juste obéir au prochain pas. Et enfin, marcher avec l'Esprit, c'est laisser le fruit grandir à l'intérieur de toi. J'ai lu avec vous que le fruit de l'Esprit, c'est l'amour. Quand on demande tout le jour aux uns aux autres de marcher selon l'Esprit, ça veut dire marcher d'après le caractère de Christ. Marcher avec le Saint-Esprit en se disant, bon, je ne suis pas seul, l'Esprit de Dieu est avec moi, ça veut dire je peux aimer comme Jésus. Je peux accepter la souffrance de l'amour comme Jésus. Je peux faire plus que Dieu à Thomas. À Thomas aurait fait quoi? Mais Jésus aurait fait quoi? Je peux élever mon caractère à un niveau qui dépasse mon éducation. Je peux élever mon caractère à un niveau qui dépasse mes habitudes. Je peux élever mes comportements à un niveau qui dépasse mon héritage. Je peux le faire comme lui. Avez-vous déjà été influencé par un groupe d'amis au point que vous avez les mêmes comportements que eux? On commence à vous dire, ah, toi et tes amis, vous êtes toujours comme ça. Parce que vous restez tellement ensemble avec eux. Même au fond, vous savez que vous n'avez pas le même comportement que eux. Mais puisque c'était un mouvement de masse, vous avez laissé un leader de groupe vous influencer à faire même des choix que vous n'avez pas, que vous avez beaucoup regretté après. Je vous suggère à la place, laissez-vous conduire par un ami dont les intentions sont pures. Laissez-vous être influencé par le Saint-Esprit. Laissez-le vous conduire petit à petit. Laissez-le faire grandir un caractère en vous. Laissez-le vous influencer par une autre façon de vivre. Vous pouvez vivre comme Jésus. Vous pouvez vivre comme Jésus. Vous pouvez laisser le fruit de l'Esprit grandir à l'intérieur de vous. Marcher avec l'Esprit, c'est marcher avec le caractère de Christ. Répondre comme répondrait Jésus. Dans les paroles, dans les actes, dans les attitudes. Pasteur, moi j'ai rien dit. Moi j'ai rien dit. Il me dit que je vous ai déjà rien dit. Mais l'attitude, le regard que tu as jeté, il est plus blessant qu'une lame de rasoir. Même l'attitude doit incarner le Christ tel qu'il est véritablement. Quel est le défi que j'aimerais vous présenter aujourd'hui? Le voici. Quelle prochaine obéissance? Qu'est-ce que vous allez faire comme obéissance là, aujourd'hui et demain? Quelle prochaine obéissance l'Esprit te met à cœur aujourd'hui? Et quand veux-tu le faire exactement? Qu'est-ce que l'Esprit de Dieu te met à cœur en disant, il faut que tu obéisses dans ça? Est-ce que c'est un rythme de prière? Est-ce qu'il ne te rappelle pas cette affaire de jeûner? Il ne l'essaie pas, il insiste, mais tu ne veux pas toujours le faire? Peut-être c'est cette réconciliation avec cette personne. Tu sens qu'il y a une tension entre vous, mais tu ne veux pas trop en parler. Peut-être il faudra aller crever l'abcès. Quelle est cette prochaine obéissance que l'Esprit met dans ton cœur? Et la question est, quand est-ce que tu vas exactement l'accomplir? J'aimerais prier avec toi. Seigneur, cette semaine, tu nous as beaucoup parlé de ton esprit. C'est avec beaucoup de crainte et de tremblement et beaucoup de passion dans ma chair que je parle de ces sujets. Parce que je sais que l'Église peut en être tellement aveuglée. Certains peuvent se dire, non, je n'en veux pas parce que je vois les gens agités. Mais je sais aussi combien c'est important, central. Sans l'Esprit de Dieu, on aurait beau imaginer faire des choses, ça ne sera pas ce que tu veux. Je prie, Seigneur, que si même quelqu'un a raté quelque chose pendant cette semaine, qu'il y revienne, qu'il réécoute, qu'il n'écoute pas les mots et les explications, qu'il écoute la voix de l'Esprit qui parle à sa relation personnelle avec Dieu. Saint-Esprit, aide-nous à mieux te comprendre. Aide-nous à mieux savoir comment vivre avec toi. Et qu'à partir d'aujourd'hui, nos décisions soient prises par
cette collaboration, par cette écoute dans nos cœurs, par cette capacité de reconnaître ta voix, d'être si intime avec toi, d'être conduit par toi. Nous ne voulons pas une vie conduite par la peur, ni par nous-mêmes, ni par nos désirs. Nous voulons une vie où nous obéissons en prenant le risque de faire ce que tu as mis à cœur. Au plus simple de ces chrétiens, à même à celui qui se considère le moins spirituel que possible, mais parce qu'il est né de nouveau et né d'esprit, qu'il retrouve dans son cœur le schéma, les voies toutes tracées de l'esprit pour reconnaître la volonté de Dieu. C'est vraiment une prière qui vient dans mon cœur. Exauce-moi, Seigneur, dans toute ton Église, au nom de Jésus. Amen. Si vous avez reçu cette prière avec foi, sachez que l'Esprit de Dieu vous met dans une école de transformation. Quant à moi, j'aimerais vous dire merci, énormément. Et alors, vraiment merci. Merci à vous tous qui priez pour nous, qui pensez à nous, qui nous envoyez des petits mots, des fois même... Des fois des vidéos, j'ai reçu des fois des vidéos, on reçoit tellement d'encouragement, tellement d'édification et des questions. Et nous tentons de répondre au maximum, vous savez, c'est pas évident. Des fois c'est par milliers que ça vient. Mais quand le Seigneur le veut, on le fait. Et cette œuvre veut s'étendre, elle veut accomplir encore beaucoup d'autres choses. Je vous assure que quand je fais des réunions et j'écoute quelqu'un comme Michael, je me dis wow, on a encore du travail à faire. Dieu nous demande de faire encore de choses. Chaque pas que nous faisons du royaume de Dieu qui prend la place dans ce monde, je bénis Dieu. Je bénis Dieu d'avoir pris la bonne décision, de servir dans cette œuvre aussi importante pour le royaume de Dieu. Mais aussi, je me suis rendu compte d'une chose très, très importante. Nous venons de plusieurs pays, de plusieurs nations. Quand vous entrez ici à MCI, nous venons de partout. Mais nous avons un point commun. Ce que nous croyons que Jésus revient bientôt et que son œuvre doit être faite avec tellement de diligence.

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2: Bonjour et bienvenue mesdames, demoiselles et messieurs dans cette édition du journal parlé de Cultura FM, présentation de Seth Makengo. À la une, séisme institutionnel au Congo central. Papi Matezolo réhabilité par la Cour constitutionnelle. La décision est tombée ce jeudi 7 mai. La Haute Cour ordonne le retour immédiat du président de l'Assemblée provinciale à son poste. En annulant les sanctions de décembre dernier, les juges viennent de renverser l'échiquier politique local en pleine crise de gouvernance. Quelles sont les conséquences de cet arrêt historique pour le bureau actuel? Les détails et les enjeux juridiques dans ce journal. L'Assemblée du Congo central doit autoriser ou non l'instruction judiciaire contre le chef de l'exécutif. Une plénière marquée par des échanges houleux ce jeudi. Nous faisons le point sur ce dossier qui tient à toute la province en haleine. Recette de la RN1, le gouverneur Raspi Lolo invoque la Constitution pour répondre à Kinshasa. Face à l'injonction du pouvoir central d'annuler sa commission de surveillance des péages, l'autorité provinciale du Congo central reste ferme à sa décision. Le détail dans ce journal. Bonne condition d'écoute à toutes et à tous. Coup de théâtre au sommet des institutions du Congo central. La Cour constitutionnelle a tranché ce jeudi 7 mai, ordonnant le rétablissement immédiat de Papi Matezolo Diatezoa dans ses fonctions de président de l'Assemblée provinciale. La Haute Cour a annulé les décisions de décembre dernier qui l'écartaient de son siège, jugeant inconstitutionnelles les sanctions disciplinaires dont il faisait l'objet. Ce verdict vient bousculer l'équilibre politique actuel au sein de l'organe délibérant, alors même que l'hémicycle est en pleine ébullition autour du dossier du gouverneur. Et quels sont les fondements juridiques de cet arrêt et quelles seront les conséquences pour le bureau actuel? Nous vous proposons de suivre les détails de cette décision historique.
3: La Constitution de la République démocratique du Congo du 18 février 2006, telle que modifiée à ce jour, spécialement en ses articles 160 alinéa 1er et 162 alinéa 2, vu la loi organique numéro 13/026 du 15 octobre 2013, portant organisation et fonctionnement de la Cour constitutionnelle, spécialement en ses articles 40 AP/S.O du 7 octobre 2025, ayant destitué M. Matezolo Diatezoa Papi de ses fonctions de président de l'Assemblée provinciale du Congo central et le réhabilite dans les dites fonctions. Dit qu'il n'y a pas lieu à paiement des frais d'instance. Dit en outre que le présent arrêt sera signifié au requérant, à l'Assemblée provinciale du Congo central, au président de la République, au président de l'Assemblée nationale, au président du Sénat, à la Première ministre, et qu'il sera publié au journal officiel de la République démocratique du Congo, ainsi qu'au bulletin des arrêts de la Cour constitutionnelle. La Cour a ainsi délibéré et statué en son audience publique de ce jour à laquelle a siégé la présente composition.
2: C'était là à Dieudonné Kamouleta, le président de la Cour constitutionnelle. Direction l'organe délibérant de la province du Congo central. Une ambiance électrique a été constatée ce mercredi au siège de l'organe délibérant du Congo central. Les députés provinciaux n'ont pas fait de cadeau à l'exécutif lors d'une séance plénière consacrée au contrôle parlementaire. Face à certains membres du gouvernement provincial, les élus ont multiplié les questions pressantes, donnant lieu à des échanges parfois houleux, mais essentiels pour la redevabilité en province. Quel est le bilan de cette journée marathon? Quelles sont les grandes orientations qui en ressortent? Pour nous éclairer, suivons le compte-rendu officiel de l'honorable Rachel Dianzanguka Nsona, questeur de l'Assemblée provinciale. On l'écoute.
4: Les deux premiers points de l'ordre du jour amendés et les PV, ils ont été à l'unanimité adoptés. Quant à la question orale avec débat adressé au ministre de la Santé, la plénière a constaté que il y a un vide judiciaire parce qu'il n'y a pas encore un ministre de la Santé. Il y a eu donc la plénière a donné une permission au bureau d'écrire au gouverneur donc de désigner quelqu'un du gouvernement pour venir répondre le plus rapidement possible à cette question, parce qu'il s'agit de la santé, et la santé n'a pas de prix, la santé n'a pas le temps s'il s'agit d'une épidémie de choléra qui continue à se répandre. Et donc pour cette urgence, la plénière a demandé d'écrire urgentement au gouverneur pour obtenir, pour qu'il nous envoie quelqu'un qui remplace provisoirement les ministres de la Santé pour venir répondre à cette question. Au quatrième point, relative à la question de gestion et de l'affectation des tracteurs que la province a reçu du gouvernement central, cette question adressée au ministre en charge de l'agriculture et question aussi de l'honorable Gilbert Salabiakou. Après débat, les députés ont posé un certain nombre de questions au ministre. Et enfin, après débat, le ministre a demandé 72 heures pour répondre à toutes les préoccupations des députés, bien que lui-même il a répondu. Et ensuite, il a encouragé la création d'une commission pour aller voir sur le terrain ce qui se passe par rapport aux réponses qu'il a amenées sur la question.
2: Restons sur cette page. C'est l'événement qui a cristallisé toutes les attentions ce jeudi à Matadi. L'avenir judiciaire du gouverneur Grace Milolo sera fixé lundi prochain à l'issue d'une plénière décisive à l'Assemblée provinciale. Réunis ce jeudi en séance plénière, les députés provinciaux ont examiné le réquisitoire du procureur général après la Cour de cassation, sollicitant l'autorisation d'engager des poursuites contre le chef de l'exécutif provincial. Selon le rapporteur adjoint de l'Assemblée provinciale, Guylain Panzou, une commission spéciale et temporaire a été mise en place pour analyser les dossiers durant 2 jours, vendredi et samedi, avant la transmission de ses conclusions au bureau de l'Assemblée. Le débat suivi du vote des élus provinciaux est prévu lundi, journée au cours de laquelle l'organe délibérant devra se prononcer sur l'autorisation ou non des poursuites judiciaires. On l'écoute au micro de Merdicita.
5: À la plénière d'aujourd'hui, l'Assemblée provinciale est respectueuse de la procédure en la matière. Et aujourd'hui, nous avons, au cours de la plénière, lu les réquisitoires devant le gouverneur pour lui permettre de prendre connaissance des faits qui lui sont reprochés par le procureur général après la Cour de cassation. Ensuite, le gouverneur a donné une brève réponse aux collègues députés provinciaux. Et comme la procédure l'exige, la plénière a décidé de la création d'une commission spéciale et temporaire pour examiner des fonds en comble ces réquisitoires pendant 2 jours. Donc, ils vont travailler le vendredi et le samedi. Le samedi, ils vont déposer les rapports au bureau de l'Assemblée. Ensuite, nous, en tant que bureau, nous allons inscrire ces points-là à la plénière de lundi, au cours de laquelle il y aura débat et vote. Et c'est le lundi que les honorables députés vont se prononcer sur les rejets ou l'acceptation de cette autorisation de poursuite.
2: Tension au sommet entre Matadi et Kinshasa. Le contrôle des recettes de péage sur la route nationale numéro 1 devient le terrain d'un bras de fer institutionnel musclé. Le gouverneur du Congo central, Grace Nkwanga Maswangi Bilolo, refuse de plier devant le ministre national des infrastructures. Au cœur de la discorde, la création d'une équipe provinciale de surveillance des fonds perçus sur l'axe Kinshasa-Matadi. Kinshasa exige l'annulation de cette structure, mais le chef de l'exécutif provincial oppose une fin de recevoir, brandissant la constitution et les contrats de concession. Les détails de cette fronde avec Rutherford Watundao.
6: C'est une lettre aux allures des rappels à l'ordre que le gouverneur Grace Bilolo a expédiée sur la table du ministre national des infrastructures ce 5 mai 2026. Entre Matadi et Kinshasa, le courant ne passe plus au sujet des recettes de la RN1. Pour l'autorité provinciale, pas question de supprimer l'équipe de surveillance des péages récemment mise en place. Le gouverneur Bilolo s'appuie sur un socle juridique solide, l'article 203 de la Constitution qui place la perception et la répartition des péages routiers dans les camps des compétences concurrentes entre les pouvoirs centrales et la province. Mais l'argument n'est pas que constitutionnel, il est aussi contractuel. Le gouverneur rappelle, noir sur blanc, que selon les accords de concession de 2015, c'est à la province que revient le droit de désigner les services chargés du contrôle. Nous voulons de la traçabilité, semble dire Matadi. En réalité, la province soupçonne une opacité dans la gestion actuelle et craint pour sa quote-part budgétaire. Selon Grace Bilolo, c'est plutôt l'arrêté ministériel de mars dernier créant une commission nationale de supervision qui viendrait marcher sur les plates-bandes du Congo central et briser l'équilibre contractuel. En appelant à une approche concertée, le gouverneur Bilolo renvoie la balle dans le cas de Kinshasa. Reste à savoir si le pouvoir central acceptera ce partage des regards sur le corridor économique vital, véritable poumon financier du pays. Rutherford Kwatondao pour Cultura FM.
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2: Nuit de terreur au centre d'examen d'État de Louvaka. Alors qu'ils s'apprêtaient à affronter leur épreuve, des candidats finalistes ont été la cible d'une violente incursion des Kuluna dans la nuit de lundi à mardi où ils étaient logés. Le bilan est lourd, des biens emportés, plusieurs traumatisés et deux blessés graves pris en charge à l'hôpital de Kulungongo. La riposte de la police ne s'est pas fait attendre, mais non à l'arrestation de sept suspects. Comment les épreuves se sont-elles poursuivies après ce choc? Le sous-préfet de Mazongongo 2, Romain Mbelekelevo, fait le point sur la situation et rassure les familles. On l'écoute.
8: Autour de lundi, la nuit du lundi au mardi, donc c'est lundi là autour de 21h30, que j'ai eu l'appel d'une infiltration des Kuluna au centre des examens d'État à Louvaka. Et cette nuit-là, il y a eu des désordres. Pendant que les Kuluna sont entrés à l'intérieur, là où les finalistes dormaient, et ils ont ravi des téléphones, l'argent et d'autres biens. Et ils trouveront un peu cette grâce à l'implication des chefs d'établissement qui étaient à côté, mais aussi les inspecteurs. Et tout le monde a secouru les élèves. C'est ce qui a fait que non, les malfrats puissent fuir. Alors, à l'issue de cette infiltration, il y a eu des cas de blessures, des cas de blessures graves et puis d'autres moins graves qui sont prises en charge par le médecin de l'hôpital de Louvaka. Donc au nombre de sept, ils sont maintenant en prison et c'est là où la police est en train de les sécuriser là-bas.
2: L'actualité dans la province du Congo central est également marquée par un tragique accident de la circulation survenu ce jeudi 7 mai 2026. Le drame s'est produit sur la route nationale numéro 1 au niveau du territoire de Songololo. Un véhicule poids lourd en provenance de Matadi a violemment quitté sa trajectoire à hauteur du pont Kulu vers Kandakanda. Après avoir percuté le garde-fou, le camion a fini sa course dans les eaux profondes de la rivière Kulu. Le bilan provisoire est lourd. 6 personnes se trouvaient à bord de la cabine au moment de la chute. 4 rescapés ont pu être extraits des eaux, mais leur état est jugé préoccupant. Les blessés ont été évacués en urgence vers l'hôpital général de référence IMI à Kimpese. Si les causes exactes de cette sortie de route restent encore à déterminer, cet accident relance une nouvelle fois le débat sur la sécurité routière et l'état des infrastructures sur cet axe vital qui relie le port de Matadi à la capitale Kinshasa.
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2: Colère et indignation dans les rues de Louozé. La cité a vibré ce jeudi 7 mai 2026 au rythme d'une mobilisation citoyenne de grande ampleur. À l'appel du rassemblement des forces vives de Louozé à Rafoville, la population exige la vérité sur les détournements présumés d'un véhicule de type Land Cruiser indant en provenance du Koweït destiné à la communauté. Ventes frauduleuses, signatures falsifiées et réseaux mafieux, les accusations sont graves, mais ce qui cristallise aujourd'hui la tension, c'est le transfèrement du dossier vers le parquet général de Matadi, alors que les habitants réclament justice sur place. Pourquoi ces désistements du parquet local passent-ils mal? Quels sont les enjeux de ce procès public réclamé à corps et à cri? Le point complet avec Marina Nzebo.
10: Population de Louozé réunie au sein des Rafoville, rassemblement des forces vives de Louozé, s'est mobilisée ce jeudi 7 mai 2026 pour dénoncer la tentative présumée de libération d'une Jeep 4x4 saisie dans une affaire de détournement supposé des véhicules présentés comme dons destinés à la population. Selon les Rafoville, les individus venus de Matadi auraient imité la signature du gouverneur en fin de vendre ses véhicules, parmi lesquels une Jeep Land Cruiser, dont du Koweït, dont une plaque d'immatriculation aurait également été volée. Le manifestant exige l'ouverture rapide d'un procès public à Luozi afin que toute la lumière soit faite sur cette affaire et que les personnes impliquées répondent de leurs actes. Les Rafovilles accusent également le parquet de Luozi de vouloir se déclarer incompétent et de transférer les dossiers vers le parquet général près de la cour d'appel de Matadi, une décision qui conteste plusieurs habitants qui réclament une justice transparente.
11: Docteur Nestan Zinero, ça fait 2 mois et demi que nous avons intercepté une bande de mafieux, des gens qui ont voulu escroquer des ambulances que vous voyez, les 2 ambulances là. Ce sont les 2 ambulances qui ont été dotées par l'ancien gouverneur Mbachi Batch à l'époque. Et ces ambulances là, c'est pour le bien de la population. Mais malheureusement, ces ambulances ici, il paraît que le service de TP au niveau de Matadi a déclassé ça.
2: L'invité. Dans cette édition de votre magazine d'actualité, nous recevons le nouveau directeur provincial de la Société nationale d'électricité au Congo central, Monsieur Malonda Mbumba, en tournée d'itinérance dans l'espace bas-fleuve pour un état des lieux des installations et des défis liés à la desserte en énergie électrique. Une première fois depuis sa prise de fonction à la tête de cette direction provinciale. À Tchela, étape de cette mission ce jeudi 7 mai 2026, les échanges ont porté notamment sur les délestages récurrents causés par la panne du transformateur de 630 kVA qui alimentait plusieurs localités de la cité. On peut citer Kimboama 1 et 2, Mbatan Kondi DZ, Mbatan Tomo, Kimeso, district, camp militaire, régie des eaux, camp la police, la prison centrale. Face aux préoccupations de la population sur les solutions envisagées et l'avenir des infrastructures énergétiques dans le territoire, notre invité répond aux questions de Patrick Matoko.
12: Bonjour, monsieur le directeur.
13: Bonjour, monsieur le journaliste.
12: Alors, plusieurs semaines, la cité de Tchela fait face à des délestages récurrents suite à la panne du transformateur 630 kVA. Quelle est exactement la cause de cette panne, mais aussi les délais? Pouvez-vous nous dire, parce que la population s'inquiète, sur les délais de rétablissement normal du courant électrique ici à Tchela?
13: Merci pour la question. C'est vrai, on a perdu un transfo 630-3004 ici à la sous-station Tchela, probablement par orage. Hein, l'orage qui est tombé sur la ligne, et ça a provoqué l'avarie du transfo. Les transfo que nous avons remplacés, il est de 250 kVA, alors que celui qui était là est de 630. C'est les 250 qu'on avait en stock, c'est ce qu'on a remplacé, raison pour laquelle il y a les délestages que Tchela est en train d'enregistrer. Sauf que l'information n'a pas bien circulé. Après le placement de ces transfos, l'info à notre disposition, c'était que tout était repris normalement. C'est après qu'on a eu l'information, soi-disant, on fait les délestages. Alors, on a eu l'information, on est en train de voir à notre niveau qu'est-ce qu'on peut faire pour qu'on mette fin à ces problèmes de délestage. Soit nous allons réparer les transfos qui est avarié pour venir remplacer, ou bien on va voir les problèmes que j'ai laissés au chef d'unité ici de nous dire. Les délestages qu'on est en train de faire ici à Tchela, c'est combien de kilowatts? Ça va nous permettre d'orienter la décision à prendre, soit de réparer rapidement les 630 ou bien trouver un petit transfo qu'on pourra placer ici à la sous-station pour mettre fin au délestage. Donc nous attendons que les chefs d'unité ici nous disent le délestage qui est en train d'être fait ici, et cela va nous permettre de prendre une option.
12: Alors, cette panne relance également le débat sur les infrastructures électriques dans les territoires de Tchela. SNEL prévoit-elle un programme de modernisation ou de renforcement du réseau afin d'éviter de nouvelles pannes à venir?
13: Ça, c'est le travail de tous les jours. SNEL est en train de travailler pour, comme vous avez dit, moderniser son réseau. Les cas de coups de foudre, ce sont des cas naturels. On ne peut pas empêcher au coup de foudre de tomber sur une ligne. Mais ce sont les équipements de protection que nous mettons qui doivent être à mesure d'écouler cette foudre à la terre. Mais parfois, la foudre là attaque quand même les transfos. Donc, pour dire qu'on est en train de travailler dans ce sens-là, sauf que ça demande de gros moyens, parfois certains moyens, que nous, à notre niveau, on n'a pas. Et c'est comme ça, j'en profite de l'occasion pour interpeller nos consommateurs d'énergie pour qu'ils puissent nous payer leurs factures, pour nous donner les moyens pour améliorer notre réseau.
12: Alors, cette question nous revient tous les jours sur nos antennes, monsieur le directeur provincial. La population, vos clients...

0: générationnel. Alors, au regard de... Vous avez dit que les clients doivent payer, ça c'est une obligation, mais au regard des fonds collectés, la SNEL dispose pas réellement de partenaires techniques ou financiers capables de permettre de répondre rapidement aux urgences et assurer une meilleure maintenance de ces équipements.
1: Merci pour la question. C'est vrai, il y a parfois les politiciens qui viennent nous assister, mais les gros morceaux sont faits par SNEL elle-même. C'est comme les transports qu'on a remplacés, c'était parmi les transports de réserve qu'on avait. Aussitôt qu'on nous a informé que les transports étaient avariés, aussitôt on a mis une équipe pour venir vite intervenir. Là où parfois ça prend du temps, c'est comme je vous ai dit, c'est toujours lié aux moyens. C'est toujours lié aux moyens. Nos amis de Tchéla, les recettes, je peux dire, ne suivent pas. L'énergie qu'on donne à Tchéla pour la distribution, ce n'est pas l'argent que nous recouvrons. C'est pourquoi je reviens encore à ce que j'ai dit tantôt là, que la population de Tchéla paye normalement leurs factures. Si la population de Tchéla paye normalement leurs factures, SNEL aura les moyens pour avoir des transports de réserve, des câbles de réserve, pour que chaque fois qu'il y aura une panne, on va dans les aires qui vont suivre intervenir et trouver la solution. Donc tout est lié aux moyens. La population est servie, mais côté paiement des factures, ça ne suit pas. C'est ce qui met parfois SNEL en difficulté. Mais malgré cela, SNEL continue à mettre des moyens pour améliorer son réseau. Et s'il y a des problèmes, SNEL ne manque pas pour descendre sur le terrain et trouver une solution.
0: Avant toute dernière question, parce que le temps nous est imparti, monsieur le directeur provincial, ça c'est une question interne. Nous avons à Tchéla, l'unité de Tchéla égorge plusieurs ouvriers. SNEL, vous êtes le nouveau directeur provincial au Congo central. Quelle démarche pensez-vous entreprendre pour que ces agents soient réellement engagés et reconnus officiellement par la SNEL?
1: Oui, merci pour la question. Je ne sais pas si vous avez suivi côté réseaux sociaux. C'est même déjà officiel, SNEL a lancé un recrutement. SNEL a lancé un recrutement, il a donné la chance à tout le monde, pas seulement aux ouvriers qui l'utilisent déjà, mais il a donné la chance à tout technicien, tout économiste de venir postuler. Si vous remplissez les conditions, SNEL va vous recruter et vous donner les numéros matricules. Les journaliers, bon, il y a une procédure. Bientôt, là, nous allons recevoir une mission de l'identification. Cette mission viendra pour identifier tous les journaliers. Et il y aura un processus. Mais tout est lié, je reviens toujours, tout est lié à l'argent. SNEL ne va pas engager les gens pour le plaisir d'engager si elle n'a pas les moyens pour les payer. Il faut que Tchéla produise les moyens pour payer ces journaliers-là. Une fois, ils ont les numéros matricules. On n'engage pas pour le plaisir d'engager. Il ne faut pas que Tchéla, on augmente le nombre d'agents, mais Tchéla n'est pas à mesure de réunir les moyens pour payer ces agents-là. Ça sera encore un autre problème. Donc, nous demandons à ces journaliers-là, SNEL a donné l'occasion, dans un premier temps, SNEL est en train de recruter, qu'ils préparent leur demande d'emploi et motivés à travers la lettre de motivation, écrit tout ce qu'ils savent faire. Je pense que SNEL tiendra compte de tout ça. Mais l'identification

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1: On est ensemble et on ne vous laisse pas partir en week-end avant de faire le plein d'informations. Soyez les bienvenus. Vous allez entendre tout à l'heure l'ancien directeur de cabinet de Joseph Kabila, Néhémie Mouilania, de passage en Allemagne, a répondu à nos questions tout à l'heure. Nous l'avons fait réagir à la dernière conférence de presse de Félix Tshisekedi. Mais ce n'est pas tout. Autre réaction récoltée à ces déclarations du président congolais, celle de Martin Fayulu, l'opposant balaie l'option d'un troisième mandat en affirmant qu'il le veuille ou non. Félix Tshisekedi partira en 2028. À Niamey, cette fois, on va suivre des livreurs à domicile devenus des piliers de l'économie informelle au Niger. Et puis Business First, voilà aussi le mot d'ordre du sommet Africa Forward, le sommet entre l'Afrique et la France qui s'ouvre lundi prochain. Nairobi, Paris cherche à se repositionner en Afrique en misant sur des liens économiques et l'Afrique francophone, ce sera anglophone, pardon, ce sera le débat sous l'arbre à palabre. Mais d'abord, on fait le tour de la planète en seulement 4 minutes. On y va.
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1: Les nouvelles du monde présentées ce soir par Nafissa Madou. Bonsoir.
3: Bonsoir Marco Volter. Bonsoir à toutes et à tous. On débute avec les États-Unis qui attendent ce vendredi la réponse de l'Iran à leur proposition d'accord pour mettre fin au conflit. Malgré le cessez-le-feu, les deux camps s'accusent de nouvelles attaques dans la nuit. Washington avertit aussi que Téhéran ne doit pas prendre le contrôle du détroit d'Ormuz, passage stratégique pour le pétrole. L'Iran affirme de son côté étudier la proposition américaine. Pendant ce temps, l'Arabie Saoudite a annoncé qu'elle refuse l'usage de son espace aérien et de ses bases pour une opération américaine dans le détroit d'Ormuz, tout en appelant à la désescalade malgré les tensions avec l'Iran.
1: Et d'un conflit à un autre, à peine instaurée, la trêve unilatérale décrétée par Moscou est déjà violée.
3: Effectivement, la Russie et l'Ukraine poursuivent leur attaque de drones malgré la trêve entrée en vigueur cette nuit et décrétée par Moscou à l'occasion des commémorations de la victoire sur l'Allemagne nazie. Kiev rejette ce cessez-le-feu, accusant la Russie de vouloir simplement sécuriser son défilé militaire. Le ministère russe de la Défense affirme avoir intercepté 409 drones ukrainiens depuis l'entrée en vigueur de son cessez-le-feu. Kiev dénonce un déluge de feu avec 850 drones tirés par Moscou. L'un d'eux s'est d'ailleurs écrasé dans la zone de Tchernobyl, provoquant un important feu de forêt. Les autorités ukrainiennes assurent tout de même qu'aucune once de radioactivité n'a été détectée.
1: Au Royaume-Uni, cette fois, le Premier ministre Keir Starmer exclut de démissionner.
3: Malgré de lourdes pertes de son parti aux élections locales, les résultats partiels donnent une nette progression du parti anti-immigration Reform UK qui arrive en tête dans plusieurs zones. Starmer reconnaît une journée très difficile. Je ne vais pas partir et plonger le pays dans le chaos. Des journées comme celle-là n'entament pas ma détermination à mettre en œuvre les changements que j'ai promis, a ajouté le Premier ministre britannique. Ce revers intervient sur fond de mécontentement lié à la situation économique et à la hausse du coût de la vie.
1: Allez, Nafissa, une nouvelle rassurante à propos de l'antivirus.
3: Oui, l'OMS assure que le risque pour le public reste faible après une épidémie mortelle de antivirus à bord du bateau de croisière ayant fait 3 morts. Le virus ne se transmet que par contact très étroit. Parti le 1er avril d'Ushuaia en Argentine, le MV Urias fait actuellement route vers l'île espagnole de Tenerife aux Canaries, où il est attendu dimanche. Le débarquement des passagers se fera entre dimanche midi et lundi, seule fenêtre possible pour évacuer en raison de la météo. Et puis Marco, je sais que vous attendez avec impatience la Coupe du Monde. Eh bien, sachez que la star colombienne de la pop Shakira a partagé un extrait d'une minute dans laquelle elle interprète l'hymne officiel de la Coupe du Monde 2026 intitulé Die Die. Le titre est une collaboration avec le chanteur nigérien Burna Boy. La vidéo a été tournée dans le stade Maracana de Rio de Janeiro. Le morceau complet doit sortir le 14 mai 2026, quelques semaines avant le début du tournoi. Alors maintenant, je veux faire plaisir aux fans du Real Madrid qui nous suivent en ce moment. Eh bien, le club espagnol a infligé une amende de 500 000 euros à Federico Valverde et Aurélien Tchouaméni après une altercation. Les deux joueurs échappent toutefois à une sanction sportive et ont présenté leurs excuses. Valverde, blessé à la tête, est forfait pour le Classico. Tchouaméni, lui, a repris l'entraînement normalement.
1: Vous allez être étonné, j'ai aussi une info foot pour se mettre au vert. La pelouse qui va accueillir la finale de la Coupe du Monde, elle est posée dans le MetLife Stadium. Des dizaines de plaques de gazon posées avec ce qui ressemble à une machine à coudre, mieux posée que la moquette dans mon appartement. Le gazon a été cultivé en Caroline du Nord, puis testé dans un stade couvert dans le Tennessee. Toute une histoire. Merci voilà. Nafissa pour les nouvelles du monde. Il est 17h, passé de 5 minutes en temps universel. 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
1: Et il démarre en RDC, où le président n'a donc pas exclu la possibilité d'effectuer un troisième mandat si le peuple le souhaite, selon sa formule lors de sa conférence de presse cette semaine. Félix Tshisekedi a également lié la tenue de l'élection présidentielle de 2028 à la résolution du conflit dans l'est du pays. Alors il se trouve que Nehemi Mwilania était de passage à Bonn, dans les locaux de la Deutsche Welle. Celui qui fut le dernier directeur de cabinet de l'ancien président Joseph Kabila a réagi à ces déclarations du chef de l'État congolais, et on l'écoute.
5: Monsieur Tshisekedi n'en était pas à sa première annonce. Je crois même qu'en 2024, juste quelques mois après son élection, il avait déjà lancé un défi au peuple congolais, à l'opinion internationale, en disant qui peut interdire de pouvoir changer la constitution.
6: En 2016, sous Joseph Kabila, on a connu presque tout ça. On parlait de la révision de la constitution, du dialogue national. C'est presque pareil ce qu'on est en train de connaître aujourd'hui. Est-ce quoi la différence?
5: La différence est claire. Le président Joseph Kabila ne s'est jamais prononcé ni pour un changement de constitution, une révision à la fin de son mandat, encore moins pour un troisième mandat. Ici, il y a quelqu'un qui vous dit qu'il veut changer la constitution et avec pour finalité d'avoir un troisième mandat.
7: Oui, l'ancien président Joseph Kabila avait voulu opérer un glissement pour se maintenir au pouvoir.
5: Non, c'est incorrect. Le président Kabila n'a jamais envisagé aussi un glissement. C'est pourquoi je vous ai parlé.
7: Il y avait des velléités quand même.
5: Ou des velléités invisibles. Ici, il n'y a pas d'ambiguïté.
7: Le président Tshisekedi, au cours de sa conférence de presse récemment, a également lié la tenue de la présidentielle de 2028 à la résolution du conflit qui sévit dans l'est de la.

0: séparatistes. Il a même pris en exemple l'Ukraine, qui est en conflit depuis de nombreuses années. Est-ce qu'il n'a pas raison?
1: Donc vous savez le contexte dans lequel se déroule le conflit russo-ukrainien.
2: On est en train d'assister aujourd'hui avec plusieurs cadres du PPRD, seraient détenus à Kinshasa, selon le proche et certains responsables du parti. Quelle analyse pouvez-vous faire de ces situations politiques?
1: C'est clair que c'est une restriction incroyable de l'espace politique et je pense que ceci explique cela. Vous comprenez pourquoi il a mis la pression sur l'opposition et particulièrement sur la famille politique du président. Exact. Il y a eu des jeunes qui avaient été aussi arrêtés.
3: Voilà, Néhémie Mouilania qui répondait à Eric Topona et Nancy Chimweneka. Nous sommes donc à 72 heures après la conférence de presse de Félix Tshisekedi. Timing choisi pour l'opposant Martin Fayulu pour tenir à son tour un point presse dans la capitale congolaise. Réagissant à l'éventualité d'un troisième mandat, Martin Fayulu a dit qu'il le veuille ou non, il partira en 2028. Wendy Bachy a assisté à ce point presse.
4: À entendre certaines de ses déclarations, on peut même se demander si la guerre que nous vivons à l'est de notre pays n'est pas entretenue pour empêcher l'organisation des élections de 2028. Deux questions se posent alors. La première, à qui profite cette guerre? Et la deuxième, que fait-on de la résolution 2773 du Conseil de sécurité des Nations Unies? Le propos de M. Félix Tshisekedi avait pour but d'annoncer qu'il veut demeurer au pouvoir à tout prix. La proposition de loi référendaire du professeur et député Paul Gaspard Ngondankoï n'est pas une simple loi référendaire. Il s'agit d'une tentative méthodique de contourner ce que notre Constitution a rendu intangible. C'est un subterfuge destiné à permettre à M. Félix Tshisekedi de réaliser un véritable coup d'État constitutionnel.
3: Voilà l'opposant congolais Martin Fayulu, politique toujours en bref pour les agendas. L'élection présidentielle au Burundi, elle aura lieu le 3 mai de l'année prochaine. C'est ce qu'a annoncé là-bas la commission électorale. Le chef de l'État Évariste Ndayishimiye devrait briguer un second mandat. Dans un communiqué, les partis d'opposition ont déjà estimé que la commission électorale n'était pas en mesure d'organiser des élections transparentes et équitables. Le scandale du Farmgate ne lâche décidément pas Cyril Ramaphosa. La Cour constitutionnelle sud-africaine a rouvert aujourd'hui la porte à une procédure de destitution du président. Le Farmgate, ou l'affaire de la ferme, concerne des accusations selon lesquelles Cyril Ramaphosa aurait caché des millions de dollars dans des canapés dans son domicile de chasse privé de Falafala, c'est dans le nord-est de l'Afrique du Sud, puis d'avoir dissimulé leur vol lors d'un cambriolage. Le rebondissement de ce vendredi est que la plus haute juridiction du pays a invalidé un vote du Parlement qui protégeait le président. Désormais, une nouvelle commission doit se pencher sur l'affaire et pourra recommander ou non un vote en destitution du chef de l'État à l'Assemblée.
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3: Au Rwanda, il est le dernier d'une série d'influenceurs critiques du pouvoir à être retrouvé mort. Le youtubeur Aimable Karasira est décédé à la veille de sa libération de prison. Cela faisait 5 ans qu'il purgeait une peine pour trouble à l'ordre public. Les autorités évoquent un suicide et une surdose de médicaments. Elles indiquent que des investigations internes suivent leur cours. Mais le décès donc d'Aimable Karasira rappelle ceux d'autres influenceurs critiques, comme nous le rappelle Bob Barry.
6: Aimable Karasira s'est fait connaître sur YouTube et les réseaux sociaux par ses prises de parole critiques, notamment sur l'histoire récente du Rwanda. Ses contenus lui avaient valu plusieurs procédures judiciaires et une condamnation en 2021. Sa mort intervient dans un contexte où les voix critiques en ligne restent étroitement surveillées dans le pays, mais elles ravivent surtout le souvenir d'un autre décès, celui du journaliste et youtubeur John William Swahili, mort en janvier 2023 à Kigali. Officiellement dans un accident de la route. Ishimwe Normand, président de Jambo ASBL, un think tank sur la politique rwandaise basé à Bruxelles, rappelle que plusieurs organisations de défense des droits humains ont alerté sur les conditions de détention d'Aimable Karasira.
7: On savait qu'il avait été torturé, qu'il était maltraité. On avait plusieurs fois sonné l'alerte sur ces

0: les conditions de détention.
1: Les décès du youtubeur et journaliste des réseaux sociaux alimentent aujourd'hui les débats sur la liberté d'expression, le traitement des créateurs de contenu critique et les conditions de détention au Rwanda. Pour les autorités rwandaises, il n'existe aucun lien entre ces affaires et l'activité des personnes concernées. Pour Gaspard Moussambimana, écrivain et web journaliste rwandais vivant en Belgique, le pouvoir de Kigali a une vieille tradition d'ignorer les droits humains.
2: Le pouvoir, ce sont des gens qui sont sortis du maquis. Et donc, pour eux, la loi, ça veut rien dire. C'est-à-dire qu'un youtubeur, on le kidnappe, on dit voilà, il a pris trop de médicaments, il s'est pendu.
1: Pendu, Gaspard Moussambimana fait allusion au chanteur Kizito Mouingo, mort en détention en février 2020. La police rwandaise avait alors expliqué qu'il s'était pendu à l'aide d'un drap dans sa cellule. Jay Polly, un rappeur célèbre pour ses chansons sur la justice sociale, s'était aussi officiellement suicidé. Je cite, après l'absorption de produits toxiques, la même histoire dramatique qu'Aimable Karazira.
3: Les précisions de Bob Barry. Merci au Tchad. 8 ans de prison pour 8 opposants de la prison ferme. Tous les condamnés font partie du groupe de concertation des acteurs politiques. C'est la principale coalition d'opposition au président Déby. C'est ce qu'a annoncé tout à l'heure leur avocat qui dénonce l'utilisation de la justice comme moyen de pression politique. Tous avaient été arrêtés à la fin du mois dernier avant une manifestation interdite par le gouvernement. Ils étaient notamment poursuivis pour mouvement insurrectionnel et rébellion. Il n'y aura pas de dialogue avec les groupes armés terroristes, c'est ce qu'affirme le gouvernement du Mali à travers la voix de son chef de la diplomatie, Abdoulaye Diop, qui dénonce l'alliance du Front de Libération de l'Azawad avec les djihadistes du Jnim. Une moto, un sac à dos et un casque et on embarque pour une course contre la montre dans les rues de Niamey avec 3 jeunes Nigériens qui travaillent dans la livraison à domicile. Il y a Abdoulaye Moussa qui est salarié dans une entreprise de livraison, Seydou Djibiri qui travaille à son propre compte. Et puis il y a Djibo Salissou qui a créé sa propre entreprise et emploie plusieurs livreurs. Ils ont le même métier mais vivent des expériences très différentes. C'est un reportage à Niamey signé Maïmouna Amadou.
4: Dans la capitale nigérienne, les jeunes livreurs sont devenus un pilier de l'économie informelle. L'activité se développe depuis 2018 et attire surtout des jeunes diplômés au chômage ou bien des étudiants. Comme Seydou Djabiri, étudiant en transport logistique, beaucoup ont commencé seuls, munis d'une moto et d'un téléphone portable. Seydou Djabiri doit livrer plusieurs colis par jour à travers la ville en échange d'une somme de 1000 ou 2000 francs CFA par livraison.
5: Ce qui m'avait mis dans cette activité, c'est le chômage. Dans le quartier, il y avait un ami là qui faisait la livraison. J'ai commencé à le suivre. Et dans cette activité, nous rencontrons beaucoup de problèmes. Il y a la pression.
4: Abdoulaye Moussa, juriste de formation et père de 2 enfants, était livreur dans une entreprise et payé au pourcentage sur chaque livraison. Maintenant, il travaille à son propre compte.
6: Je ne peux pas rester sans travail. Au début, j'ai travaillé pour quelqu'un, mais il ne me payait pas assez. Puisque moi, je fais la livraison à 1000 francs. Lui, il me donnait ce que bon lui semble. Donc maintenant, je suis à mon compte. Vous connaissez très bien la mentalité des Nigériens. Pour eux, le travail de livraison, c'est comme un sous-métier. Je continue à faire la livraison, mais dès que je trouve quelque chose de mieux, vraiment, je préfère aller travailler.
4: Djibo Salissou est titulaire d'un diplôme en communication pour le développement. Après plusieurs années sans emploi, il a décidé de créer sa propre entreprise à Niamey. Zongo Express emploie désormais plusieurs jeunes livreurs.
7: Le problème avec les livreurs ambulants, souvent qui fuient avec leur argent, avec leur colis, les commerçants et les e-commerçants ne savent même pas en réalité où les retrouver. Donc voilà l'idée principale de la création d'une entreprise. C'est pour permettre aux commerçants de travailler avec une entreprise de livraison fiable.
4: Ces services de livraison ont donc permis à de nombreux jeunes Nigériens sans emploi de trouver une activité qui leur assure de gagner plus ou moins bien leur vie. Maïmouna Amadou, Niamey, pour la Deutsche Welle.
3: Nigeria, Afrique du Sud et bien plus loin vient la Côte d'Ivoire. Dans l'ordre, c'est le classement des premiers partenaires commerciaux de la France en Afrique subsaharienne. Mais même dans ce top 3, il y a de grandes disparités puisque 5 milliards d'euros de biens ont été échangés avec le Nigeria en 2024, contre à peine la moitié de cela avec la Côte d'Ivoire. Ce que cela montre, c'est que Paris a développé un intérêt pour les pays africains anglophones pour faire des affaires. Et s'il en fallait encore une autre preuve, eh bien, c'est au Kenya que se déroule à partir de lundi prochain

0: Le sommet Afrique-France, cette approche business first, elle est débattue ce soir par les invités d'Éric Topona sous l'arbre à palabres.
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2: Bonsoir et bienvenue à cet extrait du débat Arbre à Palabre. Après le sommet de Montpellier en France début octobre 2021, Nairobi accueille les 11 et 12 mai prochains, lundi et mardi, le sommet Afrique-France co-organisé par la France et le Kenya. Thème du sommet, Africa Forward, partenariat entre l'Afrique et la France pour l'innovation et la croissance. Selon l'Élysée, ce sommet a entre autres pour but de promouvoir le développement économique, d'accélérer les investissements entre certains pays africains et la France. Et pour la première fois depuis l'instauration de ces rencontres par le président français de l'époque, Georges Pompidou, c'était en 1973, le sommet va se tenir dans un pays anglophone, loin de ce qu'on appelait le pré carré de la France. Alors, question, est-ce un changement de paradigme au regard de la défiance de plus en plus prononcée de certains pays francophones envers l'ancienne puissance coloniale? L'organisation de ces sommets France-Afrique devenus Afrique-France est-elle nécessaire? Des questions que je poserai à mes deux invités sous l'arbre à palabres dont nous vous proposons ce soir un extrait. Les deux invités, Georges Maker Eyanga, sociologue et professeur associé à l'université de Tchang dans l'ouest du Cameroun, et Antoine Glaser, journaliste et expert en géopolitique. Merci de votre fidélité au programme de la DW.
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2: Pourquoi, selon vous, l'Élysée a décidé de faire abstraction de son ancien pré carré au profit d'un pays anglophone pour abriter le traditionnel sommet Afrique-France? Paris a décidé d'opter pour un changement de paradigme?
3: Absolument. Là, on est totalement dans un autre monde. Pas simplement parce que, pour la première fois, effectivement, ce sommet qui s'appelait dans le temps France-Afrique, maintenant c'est Afrique-France depuis plusieurs années quand même. Mais maintenant, c'est Africa Forward. Ça veut dire rien que déjà le nom totalement changé. Un, c'est dans un pays anglophone, et c'est vrai que c'est souvent pour la première fois on voit que ce qui est avancé, c'est le principal sujet, c'est le business, ça veut dire la politique, pour oublier un peu cette France-Afrique. Le côté politique a totalement été gommé et oublié. Le côté financier, évidemment, c'est plutôt du business, et c'est un vrai changement. On a l'impression que c'est président Macron s'est organisé un dernier sommet Afrique-France à sa main, avec une famille bien sûr élargie. Il n'y a plus, par exemple, les précédents sommets Afrique-France, il y avait toujours la veille de l'ouverture un petit dîner entre les présidents du précaré africain. Donc il y a un vrai changement, ça. Il y a une vraie volonté de rupture pour oublier tout ce qui s'est passé ces dernières années dans le Sahel.
2: Oui, donc en clair, c'est parce que la France a été chassée du Sahel qu'elle a décidé de changer d'approche. Et est-ce que cette nouvelle approche va être concluante?
3: Absolument. Ça veut dire, rappelez-vous, le premier discours d'Emmanuel Macron à Ouagadougou quand il est arrivé au pouvoir en 2007. C'est vrai qu'il y avait un discours sur la volonté de changement, mais il y a un sociologue belge qui dit, quand vous allez au musée l'Africa de Tervuren à Bruxelles, il y a tout pas sauf le passé. Donc le président français a dû penser qu'avec quelques rapports sur le Cameroun, les rapports historiques sur l'Algérie, sur le Rwanda, la France pouvait tourner la page facilement. Et là, on sent qu'il y a un vrai pas de côté de faire ça au Kenya, de faire ça uniquement avec des gens du business.
2: Georges Maker Eyanga, pensez-vous aussi que cette nouvelle stratégie française est pertinente?
4: Il est clair que la France entretient des relations internationales, des coopérations depuis de très longues années avec les pays anglophones. Et je pense personnellement que c'est une relecture, un rééquilibrage même qui s'opère, parce que avoir un événement qui s'organise chaque fois dans les pays francophones, alors que le précaré, on va pas dire le précaré, mais le périmètre d'intervention en termes de diplomatie française ne se limite pas seulement aux pays francophones. Donc le fait que le Kenya puisse aujourd'hui accueillir l'événement, c'est aussi une manière de montrer au monde entier que les relations de la France à l'Afrique ne sont pas seulement des relations essentiellement franco-francophones, mais aussi des relations avec d'autres pays non francophones. Et autre chose qui pourra changer aussi, c'est effectivement l'orientation très économique que prend l'événement. Je pense que c'est aussi une manière pour la diplomatie française de répondre aux incriminations liées à les implications politiques dans la gestion des États africains. Et je suis dit que finalement, nous allons faire des efforts pour ne pas beaucoup intervenir ou bien beaucoup discuter des aspects politiques, des aspects qui fâchent, mais plutôt orienter, n'est-ce pas, la coopération du point de vue technique, du point de vue, n'est-ce pas, du développement, des aspects qui relèvent de l'aide au développement, par exemple, de la co-construction, de l'innovation, mais aussi de la résolution des grands problèmes aujourd'hui qui menacent le continent.
2: Antoine Glaser, comment le vieux couple fatigué, Afrique-France, pour reprendre une expression, peut repartir sur de nouvelles bases?
3: Je pense qu'il faut, comme disait un ancien président, je crois que c'était Mitterrand, laisser du temps au temps. Autant un sommet Europe-Afrique aurait beaucoup plus un sens puisqu'on parle du retour des empires. Moi, ça me dérange pas qu'il y ait des sommets. Il y a des sommets Russie-Afrique. On voit que le Donald Trump avait invité un certain nombre de présidents africains d'Afrique de l'Ouest dans la Maison Blanche. Donc c'est pas vraiment ça. C'est la parole des Africains. Ça veut dire c'est l'intégration africaine, l'intégration régionale. On voit les problèmes entre l'AES, la CEDEAO. On voit les problèmes entre l'Égypte et l'Éthiopie sur l'histoire du barrage Renaissance. Donc est-ce que les Africains ont besoin de venir dans un sommet Africa Forward pour parler de leurs propres problèmes? Est-ce qu'ils ont besoin de la France pour discuter de leurs problèmes à Nairobi? C'est la vraie question.
2: Georges Macaire et Yanga, beaucoup d'intellectuels et de politiques, notamment africains, critiquent les travaux, ou plutôt les activités de la Fondation de l'innovation pour la démocratie. Les détracteurs de cette fondation la qualifient même de machin. Qu'est-ce que vous leur répondez?
4: Le dire ainsi, ce n'est pas rendre justice à ce qui se fait au quotidien sur le continent. La Fondation de l'innovation pour la démocratie avait été une institution appelée et recommandée par Achille Bembe dans son rapport qu'il avait remis à Montpellier. Et cette fondation a été finalement établie en 2022 et depuis bientôt 2-3 ans, la fondation ne cesse de s'étendre sur l'ensemble du continent. Il s'est d'abord agi de construire l'architecture institutionnelle de l'association et je pense qu'il y a là une semaine, le rapport d'activité de 2025 a été rendu public. Vous pouvez télécharger ce rapport gratuitement sur le site de la fondation et dans ce rapport, vous allez pouvoir apprécier l'ensemble des activités qui ont été menées, que ce soit en termes de mobilisation des activistes, que ce soit en termes de réarmement de la pensée, parce que c'est aussi ça le souci. Le travail que nous devons faire sur le continent concernant la promotion de la démocratie n'est pas un travail qui va impliquer que dans 2 ans, 3 ans, qu'on ait des régimes démocratiques partout, mais c'est d'abord un travail de réarmement de la pensée, c'est un travail de réinvention des imaginaires politiques, et c'est ce travail qui est en train d'être fait.
2: Antoine Glaser, l'Assemblée nationale française a de nouveau adopté, c'était le mercredi 6 mai dernier, à l'unanimité, le projet de loi pour faciliter les restitutions d'œuvres d'art pillées durant la colonisation, un dernier vote avant l'adoption définitive au Sénat de ce texte qui est très attendu en Afrique. C'est un pas à saluer, non?
3: Quelque chose qui est vraiment important, parce que moi qui expliquais justement à quel point c'était important de s'intéresser à l'Afrique des Africains, c'est vrai que quand vous allez au Quai Branly, vous êtes complètement abasourdi par les dizaines de milliers d'objets africains qui sont là et qui devraient revenir sur le continent. Et c'est vrai que là, on fait vraiment, ça c'est vraiment au crédit d'Emmanuel Macron.
2: Et ce ne sont pas toutes les œuvres qui vont repartir en Afrique.
3: Parce qu'avant, il fallait pour chaque objet, il fallait quasiment une loi pour par objet. Là maintenant, vous avez une loi qui est plus globale et les choses progressent. Il y a un certain nombre de musées qui sont en train de projets de musées sur le continent et cette réappropriation de toute cette culture africaine qui se trouvait dans les anciens pays coloniaux, c'est extrêmement important.
2: « C'est la fin de cet extrait du débat Arbre à Palabre consacré à l'analyse ou plutôt aux enjeux du sommet Afrique-France co-organisé par le Kenya et la France. Demain, à partir de 7h en temps universel, vous retrouverez l'intégralité de ce débat avec mes deux invités, l'universitaire camerounais Georges Macker Eyanga et l'analyste politique français Antoine Glaser. À la semaine prochaine pour une nouvelle thématique sous l'arbre.

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2: En français, on dit le vrai caractère d'un homme se revêt dans l'adversité. Parce qu'on pense qu'il est facile d'être une bonne personne lorsque tout va bien.

0: je veux dire dans mon introduction, aujourd'hui, je suis avec la servante de Dieu, Aide, qui est aussi coordinatrice dans la structure Salon d'adoration, avec qui nous allons parler de comment rester fidèle et pur quand tout va mal. Salut!
1: Salut, Erika.
0: Comment vous allez?
1: Je vais bien, merci. Et toi-même?
0: Et ça va. Est-ce qu'on peut se tutoyer?
1: Bien sûr.
0: Déjà, le feeling avant l'émission, c'était top.
1: Impeccable.
0: Impeccable. Ok, comment tu te sens? Est-ce que tu es à l'aise?
1: Oui, ça va. Ça va beaucoup mieux.
0: J'en dis que j'intimide mes invités. Est-ce que tu te sens intimidée? Si c'est vrai, il faut qu'ils me taisent un peu les yeux. Et si? Non, ça va.
1: Non, ça va.
0: Impact Talk.
1: Tu gères.
0: Je gère. Oui, tu es très gentille avec toi.
1: Oui.
0: Impact Talk.
1: Toujours l'écolo.
0: Yeah. Sans polémique, en tout cas. Alors, aujourd'hui, on va parler de comment rester fidèle et pur quand tout va mal. Avant d'aller plus loin dans cette thématique, j'ai envie de savoir, est-ce que ça t'est déjà arrivé de te poser cette question personnellement? Je fais comment pour rester pur et fidèle à Dieu alors que ça dérange en ce moment, ça va pas dans ma vie?
1: Bien sûr, ça m'est arrivé plus d'une fois, je peux dire. Plus d'une fois parce que voilà, il y a eu plusieurs épisodes comme ça où le Seigneur met ta foi en épreuve, comme je le disais tantôt. C'est vraiment Dieu qui te tente. Enfin, il te tente pas. Dieu ne tente personne, la Bible le dit, mais il te teste. Il veut voir jusqu'où tu es prêt à aller pour lui. Et c'est souvent dans des moments difficiles comme ça que tu te poses la question, Zambé. En tout cas, si je tombe ici, là, tu vas te dire que c'est ma faute. Parce que toi aussi, tu m'as poussé à bout, là. Hein,
0: c'est trop compliqué.
1: Qu'on se le dise.
0: Ouais.
1: Donc, c'est un peu ça, oui, ça m'est arrivé.
0: Je pense que tu seras d'accord avec moi de dire que c'est encore plus difficile lorsque Dieu est silencieux pendant une période très compliquée. Est-ce que tu as déjà vécu le silence de Dieu pendant des périodes très compliquées de ta vie?
1: En fait, il n'y a pas eu de moment où il a été plus silencieux que lorsque tout allait mal.
0: Okay.
1: Mais ce que j'aime, c'est que les intimes de Dieu, même quand ils ne parlent pas, savent comment reconnaître sa voix. La Bible dit que je connais mes brebis me connaissent, ils entendent ma voix, elles me suivent. Et la voix de Dieu, c'est pas toujours les paroles, c'est pas toujours une prédication, c'est pas toujours une chanson. Par moments, c'est juste la paix. Et dans les moments de silence, quand tout va mal, moi, c'est la paix en fait de Dieu qui était pour moi le langage que voilà, ça va aller.
0: As-tu connu une épreuve vraiment particulière où tu as vécu vraiment ces silences de Dieu? Bon, là, maintenant, il va vraiment manquer. C'était quoi exactement? Et voilà.
1: Alors, je vais donner un exemple. Vraiment, je t'ai parlé de mon témoignage. Mon témoignage, c'est ma maman. Alors, coucou maman. On a connu un moment où vraiment la santé a vraiment dérangé la santé de vraiment maman pendant des années, pendant plusieurs années. Et ça fait que voilà, on avait des épisodes comme ça. Et un temps, vous êtes calme. Un moment, elle fait des rechutes. Un moment, je vous épargne des détails. Et je me rappelle une période où ça allait vraiment mal. J'avais vraiment l'impression que j'allais la perdre.
0: Ok.
1: Je vous ai dit, je suis aînée de famille. Ouais. Donc, ça veut dire que quand quelque chose arrive au niveau des parents, tu as l'impression que vraiment, ça te touche directement. Mmh. Les petits peuvent ne pas comprendre, mais toi, tu dois carburer en prière. Tu dois vraiment être là parce que voilà. Et à un moment, tu pries, mais rien. Tu ne rêves pas, tu n'entends rien, tu cherches la paix dans les cœurs. Rien, zéro. C'est vraiment ce moment-là, je crois que c'était en 2024.
0: Okay.
1: C'est vraiment ce moment-là que oui, je me suis vraiment posé la question de Zambé. Est-ce que vraiment tu te sers? Est-ce que vraiment tu m'entends? C'est que ma communion soit haute au solo, là, c'est faux.
0: Okay.
1: Donc voilà, c'est vraiment ce moment-là que je pouvais ne pas être pure et fidèle. Si vraiment j'aimais pas le Seigneur en ce moment-là, c'était vraiment en ce moment-là que vraiment le Seigneur m'avait poussé à bout vraiment pour voir jusqu'où j'allais aller. Et par la grâce de Dieu, j'avais tenu. Et aujourd'hui, elle est là. C'est vrai qu'elle n'est pas totalement rétablie comme on voudrait, mais elle est là. Elle marche, elle parle, elle vit, elle se déplace. Et moi, je suis reconnaissante pour ça.
0: Gloire au Seigneur. Oui, c'est pas rétabli complètement, mais elle est là, elle est présente, elle marche, elle parle. Oui. Gloire au Seigneur. Mais est-ce que pendant cette période-là où maman était vraiment en souffrance, c'était déjà arrivé d'être en colère contre Dieu?
1: Colère, non. Je dirais pas jusqu'à dire colère. J'étais plus perdue. je vais dire ça comme ça, perdue parce que moi, j'évolue dans un milieu prophétique. Je suis fille des ministères Génération Joël. Chez nous, c'est vraiment la révélation et la puissance. Mm-hmm. Donc, tu te demandes comment est-ce que je suis dans un environnement comme ça, où on entend Dieu, où Dieu parle, et quelque chose comme ça m'arrive. J'ai même pas vu venir.
0: Ok.
1: Tu te poses des questions, tu te demandes à moi, tu te demandes, il y a quelque chose qui va pas dans ma manière de prier, il y a quelque chose qui ne va pas dans ma manière de faire, qu'est-ce que j'ai pas fait correctement? Et puis, finalement, tu te rends compte que voilà, c'est Dieu qui a voulu ça. Et j'ai eu du mal à l'accepter. Accepter que c'est Dieu qui permet, il veut, et je sais pas pourquoi, mais il veut que je passe par là, parce qu'il veut m'enseigner quelque chose, parce qu'il veut me forger, il veut me former. Et une fois que j'ai compris que c'est Dieu, et que j'ai commencé à lui rendre grâce, c'est à ce moment-là, vraiment, les choses ont commencé à s'aligner pour moi. Vraiment, moi, c'est la louange et l'adoration qui m'ont aidé à sortir.
0: Justement, Dieu veut t'enseigner quelque chose. Est-ce que tu as déjà compris jusque-là la leçon de Dieu?
1: Oui. J'ai compris que, voilà, les voies de Dieu sont insondables. C'est pas qu'un verset, mm-hmm. ce n'est pas qu'une parole, mais c'est quelque chose qu'on doit vivre. Les voies de Dieu sont insondables. Ça peut arriver que la voie que le Seigneur choisit pour toi n'est pas celle que tu voulais. Mm-hmm. Elle ne te plaît pas. Mais puisque c'est Dieu et que tu lui fais confiance, tu acceptes de traverser. Et c'est même pour ça, c'est même l'une des choses qui fera que tu vas être fidèle à lui, même quand ça ne va pas. Parce que tu sais qu'il est fidèle, parce que tu sais qu'il ne peut pas te vouloir du mal. Et tu vas lui rendre grâce. On est en mode ADG, donc tu vas lui rendre des actions de grâce.
0: Amen. Yeah. Comprenez. Elle fait partie de la structure, donc ADG toujours et encore. On a parlé de preuves au tout début, on a commencé avec ça d'ailleurs. Mm-hmm. Et je veux savoir, qu'est-ce qui t'a retenu dans la présence de Dieu à toujours servir les seigneurs malgré toutes ces réalités, la santé des mamans qui ne marche pas et tout. Qu'est-ce qui a fait que tu restes quand même sous les pieds de Jésus malgré toutes ces réalités?
1: Alors, je vais te donner 3 points. Mm-hmm. 3 points. Premier point, la Bible dit, instruit l'enfant selon la voie qu'il doit suivre. Quand il grandira, il ne s'en détournera pas.
0: Ok.
1: Ça, c'est je dis toujours, c'est le verset qui décrit le mieux mes parents. Ça veut dire qu'ils m'ont tellement donné cet amour de Dieu, mm-hmm. ils m'ont tellement inculqué, communiqué les valeurs chrétiennes, la vie de Dieu, que quand tout allait mal, même quand elle n'allait pas bien, même quand elle était sur le lit d'hôpital, moi, je partais à la retraite, je pars servir, je pars modérer et cuds.
0: Ok.
1: Parce que ils ont fait un travail de fond. Mm-hmm. Ce qui fait que c'est un héritage que je peux pas perdre. Donc le premier point, c'est ça. C'est vraiment le travail que les parents ont fait en moi.
0: Exactement.
1: Alors, je me dis que ce n'est pas parce qu'aujourd'hui, elle ne va pas bien, que moi, je vais pas servir Dieu. Non, je vais le servir. Et lui va s'occuper d'elle. Il va s'occuper de son cas.
0: Amen.
1: Deuxième chose, c'est parce que j'estime que j'ai beaucoup investi dans okay. ma vie avec le Seigneur.
0: Faut arrêter maintenant.
1: Non.
0: Tu seras perdante.
1: Non.
0: Okay.
1: J'ai beaucoup investi. J'ai investi mon enfance,
0: okay.
1: mon adolescence, ma jeunesse. Moi, il y a des amis à l'école qui m'appelaient maman pasteur. C'était pas bon. C'est vrai que c'était une prophétie peut-être, mm-hmm. mais c'était surtout par moquerie. Parce que okay. moi, à chaque pause, je méditais.
0: Ok.
1: J'avais un régime de psaumes que j'ai lisé chaque jour.
0: Okay.
1: Maman m'avait dit, quand tu pars à l'école, avant de commencer la journée, tu dois prier. Donc, je priais le matin. Quand je commence ma journée, je prie. Un peu à un moment, quand j'ai un temps libre, j'ai marché avec ma Bible dans mon sac okay. à dos. Alors, ça faisait
0: je pense que c'était la petite du Nouveau Testament.
1: Non,
0: peut-être.
1: Maman, la Bible est rouge là.
0: Ok.
1: Ouais. Donc, du coup, quand on te remarque, on te voit comme ça. Et toi, tu veux nous montrer que toi, tu pries.
0: Ouais.
1: Genre que toi, tu vois. J'ai beaucoup trop sacrifié. Il y a des choses que j'ai pas voulu faire, que j'ai refusé de faire pour Dieu. Et je ne pense pas que voilà c'est je sais pas mais c'est vrai que c'est venu à l'idée mm-hmm. mais quand tu repenses à d'où tu viens
0: ouais
1: la bande là la bande asko na bande asko européen wasiko
0: ah je
1: t'es nzambe bate langa kaka aide-moi je sais que c'est difficile mm-hmm. mais garde-moi fidèle à toi. La troisième chose pour laquelle j'ai tenu qui m'a fait que je reste, je pense que c'est mon Seigneur hein.
0: OK
1: je pense que j'ai dû prier à ses yeux qu'il m'aime, et comme il aime tous ses enfants, il y a certains où il permet que Bakindi, parce qu'il sait comment il va les récupérer, les rattraper. Okay. Il y a d'autres que, voilà, tu veux partir comme ça, il te, t'es coincé, t'es bloqué, t'es pas pâtier ici, tu vois.
0: Ouais. Je retiens plus le premier point. J'ai retenu tout le point. Le premier point m'a beaucoup tiqué. Dire, voilà, j'ai commencé toute petite avec le Seigneur. Mm-hmm. C'était ça le premier point. Je crois bien, bon, je sais pas, mais c'est parmi tes points quand même. Tu as dit, oui, tu as commencé toute petite avec le Seigneur. Et il y en a quand même de gens qui, excusez, qui n'ont pas reçu cette grâce-là. Les parents n'ont pas investi en eux, tu vois, comment servir le Seigneur, marcher selon la parole de Dieu. Mais à côté de nous, on a qui mon colo, bon, il monte, on a qui mon colo, et puis, bah, épreuve payée, bon. Comment cette personne peut tenir ferme? Okay. Et rester ferme à ses décisions du départ. Okay. C'est bon, quand on a qui mon club, ça a facilité. Hein.
1: Oui, c'est ça comme je veux dire. Ça sera bizarre que je le dise, moi qui suis, on peut dire, j'ai grandi dans l'église. Mais je trouve que les personnes qui reçoivent le Christ n'a qui mon colo ont plus d'avantages. Pourquoi? Okay. Nous qui avons grandi dans le milieu chrétien, c'est pas tous qui sont vraiment convertis. Pourquoi je dis ça? Tu es né, tu as trouvé, on prie, on part à l'église et tout ça. Et dans le mouvement, on a au cola, au côté département, au côté jeunesse, baptisé, aux yeux affirmissement, yo, on a commis pasteur, mais est-ce que tu as fait la rencontre vraiment personnelle avec Dieu? Est-ce qu'il y a eu une transformation? Il y a un avant et un après? Ou c'est juste parce que tu es dans le mouvement là? Tu vois, il y a beaucoup de personnes qui vivent ça. Par contre, une personne qui a commencé vraiment dans le monde, et quand il entre dans le Seigneur, il vient, il sait, il connaît la différence. La Bible même le dit, nous qui avons goûté combien Dieu est bon. Donc tu as goûté à l'amour de Dieu, au pardon. 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
0: Ok.
1: Tu sais tout ce que tu as fait de mal. Tu sais que toi-même tu te dis que n'a salité, mais lui t'accepte comme ça. En tout cas, pour ces personnes là, je pense que ça serait l'une des raisons pour lesquelles ils peuvent tenir, c'est parce qu'ils savent d'où le Seigneur les a pris. Okay. Ils savent qu'ils ne veulent plus retourner dans ça. Ah non, non, je reste fidèle à Dieu. Je ne vais pas retourner dans ce que j'avais vomi. Voilà.
0: Exactement. Alors, je veux savoir, selon toi, est-ce que rester fidèle à Dieu ou pur au Seigneur, pour les Seigneurs ou pour soi-même, est-ce que c'est une force ou c'est une grâce? C'est une question de force. Je suis forte parce que, c'est juste parce que je suis forte, voilà pourquoi je suis pure et fidèle. Ou c'est question de grâce?
1: Alors, ma réponse aura deux parties, A et B. Et bizarrement, je te l'avais dit, cette émission me parle aussi parce que ce sont des choses que j'ai appris avec le temps. Comme je te l'ai dit, quand tu grandis dans le milieu
0: Merci chrétien... Merci à Julien pour la thématique.
1: Quand tu grandis dans le milieu chrétien, en fait, c'est difficile de voir certaines choses de façon individuelle.
0: Okay.
1: En fait, tout est mélangé. On craint Dieu, on prie le Seigneur. En fait, tu ne travailles pas sur le fond de certains points vraiment précis.
0: Okay.
1: Alors, moi personnellement, avant, pour moi, craindre le Seigneur, rester fidèle, c'est question de discipline. Pour moi, avant, c'est question de discipline. Moi, j'étais comme ça, hein, je pensais ça, en fait, j'étais très, tu vois. Mais avec le temps, tu grandis, le Seigneur t'envoie des gens que tu écoutes, tu as le temps de prier avec eux, et tu te rends compte, même toi-même, par ta propre vie, que, d'une part, c'est vrai qu'il faut être ferme parce que la Bible le dit que ceux qui connaîtront le Seigneur, qui connaîtront leur Dieu, agiront avec fermeté. Mais aussi, c'est question de grâce parce que c'est pas donné de tenir bon quand tout va mal. Nous tous, on ne gère pas les épreuves de la même manière. On n'a pas la même manière de supporter l'épreuve, de supporter quand quelque chose nous fait mal. Alors, c'est vrai que n'en retenir, mais sans Dieu, non, tenir tina soukati. Je prends l'exemple de quelqu'un comme Job. Job, il a tenu. Il a tenu bon jusqu'au bout. Mais je ne pense pas que, à un moment donné, ça ne lui était pas passé à l'esprit. À un moment même, il commençait déjà à se maudire les jours où il est né. Ouais. Mais le Seigneur est venu. Il est venu lui rappeler. Il a dit, papa, quand moi j'ai créé les animaux, tu étais là. Comment tu peux venir commencer à maudire le jour où tu es né? Tu vois? En fait, oui. Il y a la discipline, oui, il y a le fait d'être rigoureux, strict et tout ça, s'imposer des limites, mais au-delà de ça, il faut compter sur la grâce de Dieu. Parce que si tu ne comptes pas sur la grâce de Dieu, ta discipline deviendra de l'orgueil.
0: Okay.
1: Ça va devenir un sujet sur lequel tu vas frapper la poitrine pour te dire « Ngana banga nzambi ». Ou « banga nzambi »,
2: Il y a fierté, téké, au banao, laxage, au l'équivalent, non. C'est pas ceux qui sont tombés, qui sont moins, non. Tu sais pas ce qu'ils ont traversé. Alors, faut toujours avoir l'équilibre. Je suis strict. Ça veut dire que je sais qu'il y a des limites que je peux pas franchir. Mais je compte sur la grâce de Dieu pour rester maintenant fidèle à ces principes-là. Parce que si aussi je me dis que non, j'ai la grâce de Dieu, je peux faire ce que je veux, Naomi m'a mappé. Donc, il faut juste être équilibré sur les deux points. Voilà.
0: Discipliner et aussi s'appuyer sur la grâce de Dieu. Justement, en fait, je reviens pour dire, c'est quoi pour toi rester fidèle à Dieu? Parce que voilà, on est en train d'aborder la thématique depuis un moment. J'ai envie quand même de connaître ton avis par rapport à ça. C'est quoi pour toi être fidèle et pur, enfin, fidèle à Dieu, malgré, malgré les tempêtes, les difficultés?
2: Alors, quand on part dans le contexte mariage, c'est où on parle beaucoup plus de fidélité ou de relation amoureuse. La fidélité intervient au moment où tu honores les engagements que tu as pris avec la personne.
0: Ok.
2: Pour les gens qui se sont mariés, ils se sont engagés de rester unis par les liens sacrés du mariage. Et la Bible même dit que le lit conjugal soit exempté de toute souillure.
0: Ok.
2: Ça veut dire qu'on ne fait pas entrer une troisième personne. Il n'y a que Dieu qui est la base. Alors, dès le moment où tu fais entrer une troisième personne, tu brises un peu l'entente là et tu vas en dehors de... Voilà, tu n'es plus fidèle. Alors, être fidèle à Dieu, c'est être fidèle aux ententes, aux convenances qu'il y a entre toi et Dieu. Le jour où tu as reçu Jésus, tu lui avais dit quoi? Souvent, on nous fait recevoir Jésus. Mais il faut être conscient des mots que tu prononces ce jour-là. L'univers, le monde spirituel, c'est ça.
0: Okay.
2: Et le diable te regarde. Quand maintenant, il y a une vérité. Quand l'épreuve vient, l'ennemi aussi est derrière. Il regarde. Il va réagir comment? Parce qu'il veut te brandir. Derrière ça, quand tu vas tomber, il va venir. On l'appelle l'accusateur des frères. Pourquoi? Quand tu tombes, il vient, il va brandir. Et d'ailleurs, regarde. Tu l'as seulement testé un peu comme ça. Regarde comment il est tombé. Alors, tes ententes avec Dieu, c'est en ce moment-là, en fait, quand tout va mal, comment est-ce que tu es fidèle à ces ententes-là? Je l'ai dit toujours, on a tous des choses qu'on peut ou ne peut pas faire. On doit et ne doit pas faire. Chacun a ses principes, a ses interdits. Alors, à ce niveau-là, quand j'ai un interdit, j'ai quelque chose que le Seigneur aime moi te yokana. C'est vrai que j'ai reçu Jésus, moi, Anzam Bako Sarate, moi, Anzam Bassal Raboute, mais personnellement, le Seigneur m'avait dit ça. Dès le moment où tu brises ça, tu deviens comme Samson. Bah, Ebissié, tu ne dois pas toucher à un corps déjà mort. Ake Asimbi. Et le Asimbi, le Bakati Souki. Finalement, il fait quoi? On va l'avoir par les Philistins. Pourquoi? Parce qu'il a brisé les ententes. C'est en fait vraiment ça. Être fidèle à Dieu, c'est respecter ce que tu as dit à Dieu. Tu as fait un vœu à Dieu. Seigneur, je veux que tu sois mon Seigneur et mon Sauveur.
0: Même quand ça devient très difficile.
2: Tu es mon Seigneur et mon Sauveur. Je vais te suivre. Je vais t'obéir. C'est très difficile à faire. Comme je te l'ai dit, Abraham, ce que Dieu lui avait demandé de faire, de sacrifier Isaac, c'était très difficile. Mais il est allé le faire. C'était quand il était sur le point maintenant de le faire que Dieu lui a dit arrête. J'ai compris que tu m'aimes.
0: Ok.
2: La fidélité, c'est vraiment faire ce que Dieu te demande de faire. Rester fidèle à ce que le Seigneur et toi, Boyokana, dont on entend avec lui.
0: Oui, je sais qu'à un moment donné, je vais te laisser regarder ta caméra et passer un message. Mais je vais un peu marteler sur ça. Marteler un peu. Il y a des gens qui vraiment, ils ont fait promesse au Seigneur en disant, Seigneur, je vais te servir toute ma vie, je vais plus tomber ou je ne vais pas tomber. Mais ils se retrouvent dans des circonstances, voilà, qui poussent vraiment à céder. Maman peut-être est malade, mon frère, je sais pas, mes études par exemple, j'aime étudier mais j'ai pas de moyens, quelqu'un qui s'y présente pour m'aider mais il faut tomber dans l'impudicité. Entre-temps, moi j'ai fait des promesses au Seigneur. C'est facile à dire comme ça, à expliquer. C'est difficile à vivre. Surtout quand on est dans ces dilemmes, on doit choisir soit les promesses qu'on a faites au Seigneur ou bien cette opportunité qui s'est présentée devant nous. Justement. Et malgré ça, on doit toujours rester fidèle à Seigneur.
2: Non.
0: Toujours rester fidèle.
2: Il faut être fidèle. Après, il y a une...
0: Est-ce qu'on doit rester fidèle parce qu'on sait qu'au fond, il y aura une récompense?
2: Quoi qu'il en soit, il y aura une récompense. Quand on est fidèle, en tout cas, il y aura une réponse.
0: Imagine, Nasa Gentil, n'a pas dit que
3: Rosunganga après.
1: Non, en fait, c'est pas, en fait, c'est maintenant la nuance. Mm-hmm. Il y aura toujours une récompense. Maintenant, c'est quoi la récompense? Celle que toi tu veux, ou bien celle que Dieu a prévue pour toi?
0: Ok.
1: Parce que tu es fidèle parce que tu veux que Dieu te donne les mariages. Alors que Dieu attend que tu sois fidèle parce qu'il veut faire telle ou telle autre chose dans ta vie. En fait,
3: Jacques le dit. Dans le mariage. Mmh. Et puis tu redeviens fidèle.
1: C'est ça. Jacques le dit. Il dit, vous demandez, vous ne recevez pas parce que vous demandez mal dans le but d'assouvir vos besoins charnels. En fait, pourquoi tu es fidèle? Parce que tu veux quelque chose que toi, tu as, dont toi tu as besoin. C'est un besoin qui peut-être ne vient pas de Dieu, de l'Esprit de Dieu. C'est bien parce que tu en as besoin, mais c'est pas ça vraiment. Il y a quelque chose de plus, il y a toujours plus que ça. Alors Dieu va chercher à voir jusqu'où tu es capable de sacrifier ton Isaac pour que lui te donne les nations et les multitudes.
3: Amen.
1: Tu vois?
3: Sur ces thématiques, il y a à boire et à manger. Je rappelle que je suis avec Ed, qui est chanteur aussi, qui écrit. Elle écrit aussi. Alors, je disais qu'il y a à boire et à manger. La rubrique Une image, une réaction, c'est juste après le générique. Je suis avec Ed, avec qui nous avons parlé de comment rester fidèle et pur lorsque tout va mal. Et comme je le dis, il y a à boire et à manger. Elle parle tellement bien. Elle apaise par ses mots. Mais parce que nous courons derrière le temps. Nous voici maintenant dans la rubrique Une image, une réaction. Alors, je vais expliquer avant que la régie nous projette les images. Mm-hmm. On va projeter les images juste là. Et vous serez en train de définir en un mot ou de dire ce que vous pensez, juste en un mot de la personne que vous verrez. Ça peut être votre ex, ça peut être le frère Fali, okay. Ça peut être le frère Ferregola, okay. Parce qu'un papa Dédé de midi en prière a dit Zambalindrabagoloa,
0: Zambalindrabagoloa.
3: Donc qui suis-je? Je suis même papa Dédé a dit.
1: Vraiment.
3: Tu es qui sommes-nous? Est-ce qu'on peut nous aider avec la première image, s'il vous plaît?
1: Oh! Aïe! Un mot!
3: Un mot.
1: Non.
3: Seulement.
1: Un mot, non.
3: Je sais que c'est compliqué, c'est dur. Un mot seulement.
1: Je ne sais pas comment dire en un mot que papa David est l'exemple même de l'équilibre.
3: Ok.
1: Oui, c'est ça, l'équilibre.
3: Pourquoi? Enfin, je sais que c'est une image, une réaction, mais pourquoi tu dis, il est l'exemple de l'équilibre?
1: Par la grâce de Dieu, on a eu à passer un séjour à Colwezi. Vraiment, c'est une grâce. On devait travailler à l'église maison de prière pour une célébration. Il était parmi les orateurs. On était logés au même endroit. J'aime sa manière de prêcher. Je le suis sur Internet. Je le suivais sur Internet. Et voir comment il est tellement versé dans les Écritures, tellement profond, te sort des trucs, tu te dis, mais mon Dieu. Mais dans la vie courante, tellement intelligent, tellement cultivé, tellement profond sur tous les sujets. Tout, j'ai dit tout. Okay. Tous les sujets politiques, dans tous les domaines. Il est vraiment quelqu'un de très cultivé. Et moi, naturellement, j'aime les bons cerveaux. J'aime quand quelqu'un réfléchit bien. Et si j'étais tellement fascinée de savoir que quelqu'un est tellement impliqué dans l'œuvre de Dieu, mais aussi il sait... comment vivre
3: dans la société.
1: Oui, il est vraiment donc coup de cœur.
3: C'est trop mignon. Image suivante, s'il vous plaît.
1: Oh ah, Jésus. Ah, il n'y a pas un mot. Ah, il y en a 10 000.
3: Un seul, s'il te plaît.
1: C'est mon père.
3: Père.
1: C'est mon père.
3: Il y a beaucoup à dire, mais père, là, ça dit déjà beaucoup.
1: Ça dit beaucoup. Il est mon père, pas que spirituellement. Il m'a apporté beaucoup de choses. Beaucoup de choses dans le sens où... Papa Grâce, par moment, il est notre psychologue.
0: Je sens cette connexion, j'ai envie de pleurer.
1: Je l'ai vu être mon psychologue. L'une des personnes vers qui je pleure.
3: Ok.
1: En tout cas, sans filtre. Tu pleures. Un papa qui est comme ton ami.
4: Ok.
1: Un papa qui te soutient quand tout va mal. Je me rappelle, pendant la période où maman était malade, il m'a appelé. Ça va? Je te dis 3 choses. Mange bien. Quand tu as le temps de dormir, dors beaucoup. Et ne néglige pas la prière.
4: Okay.
1: Sois fort mentalement, sois fort physiquement, sois fort spirituellement. Parce que je sais, en ce moment-là, tu vas vouloir être tellement là pour maman et tu vas te négliger. Tu vois, il pense même à toi dans des détails où toi, tu ne penses pas à toi.
4: Exactement.
1: Mais, tu vois, c'est difficile d'avoir un papa qui est tellement occupé.
4: Avec tous les fils oui. et filles qu'il
1: a. Et tous, nous tous, hein, il n'y a pas que moi, on est tous comme ça. On a ces moments-là. Quand il est là, quand il peut, il doit marquer ta vie, il doit marquer un moment, ton anniversaire, il doit marquer un moment. Donc, c'est vraiment un père dans tous les angles possibles. C'est vraiment mon papa.
4: C'est trop mignon. Image suivante, s'il vous plaît. Oh.
1: Oh. Ah, Seigneur. Ok. Ah, je sais pas. Comment vous me mettez les gens que je sais pas décrire en un mot. C'est pas cool, hein.
4: Fais un effort, s'il te plaît. je sais que ADG, c'est pour bientôt.
1: Oui. En fait, ça va même au-delà de ADG.
4: Okay.
1: Parce que l'homme de Dieu, papa Moïse, c'est quelqu'un que moi, je suis depuis que je suis enfant. Tu vois, quand Bomba Bomba et tout. Moi, tous ces albums-là, on suivait. On est des fans à la maison, en fait. Ce qui fait que il m'a beaucoup béni en tant que musicien, mais aussi en tant que pasteur. Et savoir qu'on travaille avec lui cette année, c'est pour moi, c'est un petit rêve d'enfant qui se réalise,
4: qui se réalise et tout.
1: Alors, pour le décrire, je dirais qu'il est extraordinaire.
4: OK.
1: Extraordinaire parce que il sait être excellent dans tout. Excellent dans tout ce qu'il fait et quand il fait quelque chose, il marque vos esprits.
4: Okay.
1: Personne ne reste indifférent quand l'homme de Dieu fait une sortie, quand il fait quelque chose, un chant. Personne, en tout cas, moi, perso, je reste jamais indifférent.
4: Donc, toi, au moins, tu as retenu les paroles dans ma tête.
1: Non, qu'il y en a un,
4: non, toi, au moins, tu as retenu les paroles de la chanson dans ma tête.
1: Erika.
4: Image suivante, s'il vous plaît.
1: On a posé quand
4: Régis, aidez-nous, s'il vous plaît.
1: Oh. Ah, Seigneur, il n'y a pas un mot pour la décrire, mon Dieu. Mais comment vous faites?
4: Respecte la rubrique, s'il te plaît.
1: J'ai envie de dire, maman.
4: Ok.
1: Maman, elle est une maman pour moi. Elle est une conseillère. Elle m'a apporté beaucoup de choses, hein. Tu sais?
4: Ça, c'est plus une réaction, c'est plus.
1: quand tu es proche d'une personne, que tu te rends compte qu'il y a des choses que, je savais pas faire telle chose, mais elle m'a appris.
4: Ok.
1: Tu vois? Mm-hmm. J'ai beaucoup grandi et j'ai vite grandi à côté d'elle.
4: Ok.
1: Et c'est quelqu'un qui a vraiment un cœur de mère. Toutes les personnes qui sont autour d'elle vous le diront. Elle a un cœur de mère.
4: Ok.
1: Akangela Mutumte Mate. Si elle a une porte à t'ouvrir, elle va t'ouvrir une porte sans problème. C'est vraiment ma maman doudou que j'aime tout mon cœur.
4: C'est mignon. La régie, dernière image pour clôturer la rubrique une image, une réaction, s'il vous plaît.
1: Je savais. Je savais. Ah, Seigneur. Est-ce que si je dis ça ici, vous allez mal le prendre?
4: Dis d'abord.
1: C'est mon papa gâteau.
4: Pourquoi?
1: Pourquoi papa gâteau? Parce que
4: il est sucré.
1: Hein?